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1: Bonjour également à tous les auditeurs. Alors, je viens rapidement répondre au plus jeune en lui disant que, en réalité, ces interrogations peuvent se comprendre, mais c'est pas vraiment ça. Monsieur Henri Claude-Hima, il finance les projets de l'État via une banque. Donc, c'est la banque, c'est une personne morale. Mmh. Et c'est la banque qui finance. Ça existe dans tous les pays du monde. C'est pourquoi on parle de dette intérieure. Quand l'État a une dette intérieure, c'est parfois vis-à-vis des banques, vis-à-vis des entreprises qui ont exécuté des travaux qui n'ont pas encore été payés, vis-à-vis des banques qui ont prêté de l'argent à l'État qui ne se sont pas encore fait rembourser. Voilà. Donc, c'est un mécanisme qui est tout à fait normal, c'est un mécanisme financier. L'État peut s'endetter auprès des bailleurs de fonds à l'international, également auprès des banques nationales et même de la sous-région. Ce qui intrigue, et je l'ai dit hier, c'est que, en ce qui concerne la construction des logements, ce mécanisme-là avait déjà été mis en place en 2012, si mes souvenirs sont bons. Ça concernait les 3000 logements ou 5000 logements promis par an par le pouvoir précédent. Et on a vu les conséquences de ces mécanismes-là. Qu'est-ce qui nous dit qu'aujourd'hui, les choses vont aller jusqu'à leur terme? Qu'est-ce qui nous dit que les bâtiments en construction seront achevés? Est-ce qu'on a tiré les leçons du passé? Ce sont les questions qu'on se pose. Et moi, quand j'appelle ici, en fait, j'attire l'attention de nos conseillers.

0: citoyens. Et je leur dis, arrêtons de nous attarder sur des banalités. Lorsqu'un État met dans son budget la construction d'une route, d'un pont, d'une école, d'un commerce, d'un immeuble administratif et autres, c'est du régalien tout ça. Ce n'est pas un miracle. Ce n'est pas fait avec l'argent de quelqu'un. C'est l'argent de tout le monde. Et Dieu nous a permis de naître dans un pays avec des ressources naturelles. Voilà. Moi, ce que j'attends du gouvernement et du président de la République, c'est de nous sortir des cotisations à la CNSS et du système de répartition. Le système qui veut que ce sont les actifs de maintenant qui supportent la retraite, la pension de ceux qui sont retraités aujourd'hui. Ce système-là n'est pas viable au regard du contexte gabonais, au regard du taux de chômage. C'est là où on attend le gouvernement. Réfléchir à comment faire pour que tout le monde ait sa pension au moment de sa retraite. Réfléchir à comment faire pour que la GNAMGF ne soit pas une vue de l'esprit, pour que tout le monde soit assuré et que cette assurance-là marche réellement. C'est ça. Quand on vote quelqu'un, c'est sur ces aspects-là qu'on attend. Comment expliquer que la boîte de sardines aujourd'hui se trouve à 600 francs CFA? Ce sont ces questions-là auxquelles les gouvernants doivent répondre. Ce n'est pas sur la construction des bâtiments. Et j'ai envie de finir en disant que le Gabonais, il arrive à construire au fin fond des PK, au niveau d'un Kolngoum. Vous voyez un Kolngoum, là où il y a des antennes, il y a des maisons juste à côté. Imaginez-vous comment ils ont fait pour transporter le ciment jusqu'à là-bas. Ça veut dire que le Gabonais a juste besoin d'une chose. On viabilise les parcelles, on lui donne une parcelle viabilisée avec addition d'eau et courant. Qu'est-ce que nos gouvernants ne comprennent pas? Je reviendrai. Merci.
1: Merci.
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1: Bonjour également à tous les auditeurs. Alors, je viens rapidement répondre au plus jeune en lui disant que, en réalité, ces interrogations peuvent se comprendre, mais c'est pas vraiment ça. Monsieur Henri Claude-Hima, il finance les projets de l'État via une banque. Donc, c'est la banque, c'est une personne morale. Mmh. Et c'est la banque qui finance. Ça existe dans tous les pays du monde. C'est pourquoi on parle de dette intérieure. Quand l'État a une dette intérieure, c'est parfois vis-à-vis des banques, vis-à-vis des entreprises qui ont exécuté des travaux qui n'ont pas encore été payés, vis-à-vis des banques qui ont prêté de l'argent à l'État qui ne se sont pas encore fait rembourser. Voilà. Donc, c'est tout à fait normal, c'est un mécanisme financier. L'État peut s'endetter auprès des bailleurs de fonds à l'international et également auprès des banques nationales et même de la sous-région. Ce qui intrigue, et je l'ai dit hier, c'est que en ce qui concerne la construction des logements, ce mécanisme-là avait déjà été mis en place en 2012, si mes souvenirs sont bons. Ça concernait les 3000 logements ou 5000 logements promis par an par le pouvoir précédent. Et on a vu les conséquences de ces mécanismes-là. Qu'est-ce qu'ils nous disent aujourd'hui? Les choses vont aller jusqu'à leur terme. Qu'est-ce qui nous dit que les bâtiments en construction seront achevés? Est-ce qu'on a tiré les leçons du passé? Ce sont les questions qu'on se pose. Et moi, quand j'appelle ici, en fait, j'attire l'attention de nos concitoyens. Et je leur dis, arrêtons de nous attarder sur les banalités. Lorsqu'un État met dans son budget la construction d'une route, d'un pont, d'une école, d'un commerce, d'un immeuble administratif et autres, c'est du régalien tout ça. Ce n'est pas un miracle. Ce n'est pas fait avec l'argent de quelqu'un. C'est l'argent de tout le monde. Et Dieu nous a permis de naître dans un pays avec des ressources naturelles. Voilà. Moi, ce que j'attends du gouvernement et du président de la République, c'est de nous sortir des cotisations à la CNSS et du système de répartition.

0: Le système qui veut que ce sont les actifs de maintenant qui supportent la retraite, la pension de ceux qui sont retraités aujourd'hui. Ce système-là n'est pas viable au regard du contexte gabonais, au regard du taux de chômage. C'est là où on attend les gouvernants. Réfléchir à comment faire pour que tout le monde ait sa pension au moment de sa retraite. Réfléchir à comment faire pour que la GNAMGF ne soit pas une vue de l'esprit, pour que tout le monde soit assuré et que cette assurance-là marche réellement. C'est ça, quand on vote quelqu'un, c'est sur ces aspects-là qu'on attend. Comment expliquer que la boîte de sardines aujourd'hui se trouve à 600 francs CFA? Ce sont ces questions-là auxquelles les gouvernants doivent répondre. Ce n'est pas sur la construction des bâtiments. Et j'ai envie de finir en disant que le Gabonais, il arrive à construire au fin fond des PK, au niveau d'un Kolngoum. Vous voyez un Kolngoum, là où il y a des antennes, il y a des maisons juste à côté. Imaginez-vous comment ils ont fait pour transporter le ciment jusqu'à là-bas. Ça veut dire que le Gabonais a juste besoin d'une chose. Qu'on viabilise les parcelles, qu'on lui donne une parcelle viabilisée avec addition d'eau et courant. Qu'est-ce que nos gouvernants ne comprennent pas? Je reviendrai. Merci.
1: Merci.
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2: Bonjour également à tous les auditeurs. Alors je viens rapidement répondre au plus jeune en lui disant que en réalité, ces interrogations peuvent se comprendre, mais c'est pas vraiment ça. Monsieur Henri Claude-Hima, il finance les projets de l'État via une banque. Donc c'est la banque, c'est une personne morale. Mmh. Et c'est la banque qui finance. Ça existe dans tous les pays du monde. C'est pourquoi on parle de dette intérieure. Quand l'État a une dette intérieure, c'est parfois vis-à-vis des banques, vis-à-vis des entreprises qui ont exécuté des travaux qui n'ont pas encore été payés, vis-à-vis des banques qui ont prêté de l'argent à l'État qui ne se sont pas encore fait rembourser. Voilà. Donc c'est un mécanisme qui est tout à fait normal, c'est un mécanisme financier. L'État peut s'endetter auprès des bailleurs de fonds à l'international et également auprès des banques nationales et même de la sous-région. Ce qui intrigue, et je l'ai dit hier, c'est que, en ce qui concerne la construction des logements, ce mécanisme-là avait déjà été mis en place en 2012, si mes souvenirs sont bons. Ça concernait les 3 000 logements ou 5 000 logements promis par an par le pouvoir précédent. Et on a vu les conséquences de ces mécanismes-là. Qu'est-ce qui nous dit qu'aujourd'hui, les choses vont aller jusqu'à leur terme? Qu'est-ce qui nous dit que les bâtiments en construction seront achevés? Est-ce qu'on a tiré les leçons du passé? Ce sont les questions qu'on se pose. Et moi, quand j'appelle ici, en fait, j'attire l'attention de nos concitoyens. Et je leur dis, arrêtons de nous attarder sur les banalités. Lorsqu'un État met dans son budget la construction d'une route, d'un pont, d'une école, d'un commerce, d'un immeuble administratif et autres, c'est du régalien tout ça. Ce n'est pas un miracle. Ce n'est pas fait avec l'argent de quelqu'un. C'est l'argent de tout le monde. Et Dieu nous a permis de naître dans un pays avec des ressources naturelles. Voilà. Moi, ce que j'attends du gouvernement et du président de la République, c'est de nous sortir des cotisations à la CNSS et du système de répartition. Le système qui veut que ce sont les actifs de maintenant qui supportent la retraite, la pension de ceux qui sont retraités aujourd'hui. Ce système-là n'est pas viable au regard du contexte gabonais, au regard du taux de chômage. C'est là où on attend le gouvernement. Réfléchir à comment faire pour que tout le monde ait sa pension au moment de sa retraite. Réfléchir à comment faire pour que la NAMJEV ne soit pas une vue de l'esprit, pour que tout le monde soit assuré et que cette assurance-là marche réellement. C'est ça. Quand on vote quelqu'un,

0: c'est sur ces aspects-là qu'on attend. Comment expliquer que la boîte de sardines aujourd'hui se trouve à 600 francs CFA? Ce sont ces questions-là auxquelles les gouvernants doivent répondre. Ce n'est pas sur la construction des bâtiments. Et j'ai envie de finir en disant que le Gabonais, il arrive à construire au fin fond des PK, au niveau d'un Kolngoum. Vous voyez un Kolngoum, là où il y a des antennes, il y a des maisons juste à côté. Imaginez-vous comment ils ont fait pour transporter le ciment jusqu'à là-bas. Ça veut dire que le Gabonais a juste besoin d'une chose. Qu'on viabilise les parcelles, qu'on lui donne une parcelle viabilisée avec addition d'eau et courant. Qu'est-ce que nos gouvernants ne comprennent pas? Je reviendrai. Merci.
1: Merci.
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Mesdames et messieurs, bonjour, c'est bien Gabon News FM sur la 93.5, votre émission de réveil matinal, la fréquence qui vous réveille avec le sourire, avec la joie et qui vous donne encore la forme et l'énergie pour commencer et démarrer la journée afin de la continuer dans cette même atmosphère et de la terminer dans la même ambiance. Vous êtes bien sur la fréquence qui vous réveille, la 93.5, c'est dans le cadre de votre émission du réveil matinal. Bonjour, bonjour, bonjour, bon réveil matinal aussi à toute la grande famille de Gabon News et tous ceux qui se connectent maintenant même. C'est votre émission du réveil matinal. Comment avez-vous dormi? Quels sont assurément les ceux que vous avez rencontrés tout au long de la nuit ou bien depuis déjà ce matin? Nous sommes là pour partager ces moments cordiaux avec vous afin de pouvoir aussi faire des dédicaces pour nous auto-réveiller. C'est bien sûr Gabon News FM, la 93.5. Nous avons la régie Marley Haute-Valienne, sans oublier aussi ce matin Miss Couleur Café pour vous apporter encore les grains de café pour booster votre journée, booster le mental, booster votre cœur, booster assurément nos sens. Oui, parce qu'il faut de l'énergie pour commencer la journée. On repart déjà en musique avec cette belle mélodie.

Et comme l'a dit ce matin, ton petit Nati, la précieuse de l'éternel, hein, c'est un plaisir d'être avec vous et de partager cette belle ambiance avec vous ce matin. 066-21-91-16, c'est le numéro de téléphone pour être avec nous en direct hein, ce matin. Ici, pas de stress, pas de prise de tête. On dit bonjour, on rigole, on échange, on envoie des dédicaces et surtout on écoute les sons que vous aimez. 066-21-91-16, c'est le numéro de téléphone pour être avec nous ce matin. Bonjour et bon réveil matinal à tous ceux qui sont connectés voilà, sur la 93.5 FM et sur notre site www.gabonews.com. Participez à l'émission pour saluer, pour faire vos dédicaces, vos commandes. C'est le 066 21 91 16.

Grand bonjour à nos frères et sœurs de l'estuaire de Langounier, de la Nyanga, de Logoué Maritime, de Moyen-Logoué, de Logoué-Vindo, de Wolentem, de Logoué-Lolo, voilà, et du Haut-Ogoué. Bonjour et bon réveil matinal. Ceux qui nous écoutent depuis les quartiers, les villages, les chantiers, les bureaux, les commerces, les taxis, les bus ou sur la route, nous vous envoyons toute notre affection et notre bonne humeur.

0: C'est bien sûr Gabou News, nous saluons toute la République, la 5e République. Bon réveil matinal à vous, bon réveil matinal aux autorités, un bon réveil matinal à tout le corps médical, à tout le corps professionnel, au nom du, oui je voulais bien dire à tout le corps médical, ainsi qu'à tous les enseignants. Voudrais-je dire autant pour moi ce matin, pourquoi ma langue fourche ce matin? Bon, ok, on va commencer comme ça et quoi, je crois que ça va aller de mieux en mieux. Bon réveil matinal aussi à tous les enseignants qui sont encore dans les salles de classe, ainsi qu'à nos élèves. Une partie commence déjà à être à la maison parce que les plus petits hein, sont déjà quasiment à la maison. Bon réveil matinal à vous. D'autres dorment encore, ils sont bien dans leur niche là, ils sont bien sous les couvertures. Les vacances sonnent à l'horizon, les rues sont presque vides. Oui, comme pouvait déjà le mentionner Yves hier. Ok, les villageois sûrement viennent et puis les citadins font leur entrée dans les villages. Bon réveil matinal à toutes les mamans, à toutes les mamans dévouées, à toutes les mamans, oui, connectées sur la 93.5. On pense aussi à Madame Chantal, à Madame Mireille. Bon réveil matinal à vous. À la Rémy del Oro, bon réveil matinal à vous. À Maman Marie du côté des Panas, bon réveil matinal aussi à toute votre grande famille. On va pas oublier de saluer toutes les mamans dans les différents marchés, différentes entreprises, différents lieux où tu es active, comme ça quelque chose. Bon réveil matinal à vous, à ces mères qui se sont toujours levées très tôt, qui nous ont apporté du pain sur la table, à ces mères qui sont conscientes, oui, de l'avenir de leur progéniture, à ces mères qui produisent des valeurs. Bon réveil matinal à vous, à ces mères qui savent pleurer la nuit, mais savent aussi se lever le matin et continuer la journée. Bon réveil matinal encore à vous. Bon réveil matinal aussi à Monsieur Simon. Bon réveil matinal à vous, à Monsieur Stan, à Monsieur Melchior, à l'homme de l'Ogoué. Bon réveil matinal à vous, Miss Couleur Café.
1: 066 21 91 16 Tantinati, c'est le numéro de téléphone pour être avec nous ce matin. Venez nous rejoindre dans cette belle ambiance matinale, on vous attend. Vous savez, vous êtes les vraies stars de cette émission, donc on vous attend au 066 21 91 16.

0: Bonjour et bon réveil matinal comme ça, monsieur Jean-Félix, notre bel étalon de la 93.5 FM. Bonjour comme ça, monsieur Ndong, notre francophone, monsieur Lambert, bonjour, bon réveil matinal. Monsieur Simon, bonjour, plus jeune, bonjour. Et bon réveil matinal, le TG161, bonjour. Bon réveil matinal, le pasteur du chocolat noir de la Bouanguidi, bonjour et bon réveil matinal. Monsieur Rinaldi, bonjour. Monsieur Jojo Nandia, bonjour et bon réveil matinal. Tonton José, bonjour et bon réveil matinal. Monsieur Marc, monsieur Paul, bonjour et bon réveil matinal. Monsieur Frédéric et toi, bonjour et bon réveil matinal. Monsieur Brice, bonjour, bon réveil matinal. Monsieur Nguema Aïde, bonjour et bon réveil matinal. Monsieur de la langue réflexion, bonjour et bon réveil matinal. Plume News, bonjour. Monsieur Mimi Kumba, bonjour et bon réveil matinal. Monsieur Igor, bonjour et bon réveil matinal. Monsieur MJL, monsieur MJC, bonjour. Bon réveil matinal. Le président Xaga, bonjour et bon réveil matinal. Monsieur Guy Desplanches, bonjour et bon réveil matinal. Monsieur Patrick Laurent, bonjour. Bon réveil matinal. Monsieur Bouka, entre parenthèses, papy, bonjour et bon réveil matinal. Monsieur qui? Monsieur Stan, bonjour. Monsieur Mayombo également, bonjour et bon réveil matinal. Monsieur Eric Beck, bonjour, bon réveil matinal. Monsieur Luc, bonjour et bon réveil matinal à vous. Monsieur Jean-Narcisse de Milancy, bonjour et bon réveil matinal. Monsieur Dao Nagadev, bonjour. Monsieur JB et Monsieur Yannick, bonjour et bon réveil matinal. L'homme de Mimango, bonjour et bon réveil matinal. Obam, le nordiste, bonjour et bon réveil matinal. L'auditeur silencieux, bonjour et bon réveil matinal. L'auditeur qui n'aura jamais son émission, bonjour et bon réveil matinal. Bonjour encore à qui? Et bonjour et bon réveil matinal encore à qui? Bonjour à Tantinati, faut m'aider. Oh,
1: bon. Ah oui, il y a monsieur Michel du côté de Zangé. Hein, oui, bon réveil matinal à monsieur Ndao du côté de Hakanda. Bon réveil matinal aussi à monsieur Luc. Un bon réveil matinal aussi au barrage de Fougamou. Bon réveil matinal à monsieur Alphonse Mba. Un bon réveil matinal à monsieur Linkassé, à monsieur M, au Bertin du Grand Libreville. Bon réveil matinal aussi à monsieur Frédéric et toi du côté de Vendo. On va pas oublier aussi des saluts Stéphanie. Elle a Ivy Lapulus du côté du 7.0. Bon réveil matinal aussi à monsieur Guy de Planche. Un bon réveil matinal à la voix de la Noya. Bon réveil matinal. Je crois qu'on complète un temps soit peu, Miss Coula Café. À monsieur Luxaga. Bon réveil matinal à vous, bon réveil matinal à toutes les commerçantes. Ouais, c'est charmante, maman, dans les marchés. Le 066 21 91 16, c'est bien votre numéro de téléphone pour être connecté à cette belle fréquence et de pouvoir faire des salutations, mais aussi faire vos demandes, passer vos demandes. Ah oui, la musique aussi réjouit le cœur, réjouit aussi l'âme, et que ce matin encore, ce que tu entendras te fasse surgir et sortir de ton cocon afin de passer une agréable journée. Bon réveil matinal. C'est vrai que ce sont les vacances, la prume est là. Ah oui, la tendance atmosphérique va vers, t'entraîne vers le sommeil, à rester au lit. Mais ce matin, il faut pas oublier que tu dois être sur pied pour te rendre à ton lieu de travail. Et bon réveil matinal. Ceux qui sont déjà comme nous, bon réveil matinal. On remonte en musique.

0: Bonjour et bon réveil matinal, comme ça, monsieur Jean depuis OIM également. Hein. Bonjour et bon réveil matinal, auditeur au bout du fil. Allô.
1: Bonjour, Nathalie.
2: Bonjour, monsieur.
1: Discola Café, bonjour.
0: Bonjour, monsieur Frédéric et toi, bon réveil matinal.
1: Comment tu vas bien?
0: Ça va très bien.
1: Tu as une très belle robe, hein?
2: Ah, merci.
1: Tu es bien habillée, là, ma fille.
2: Ah, merci.
1: Tu es très bien coiffée.
2: Merci. Miscola Café, on a les devins déjà ici.
1: Allez, bon réveil matinal à vous, en studio.
0: Merci, monsieur Frédéric et toi.
1: Madame qui est avec vous. Bon réveil matinal à Monsieur Ndon et toute sa maisonnée. Mon frère Monsieur Simon Dovendo. Bon réveil à comment il s'appelle mon fils. Le plus jeune, bon réveil matinal à toi, tu t'es cru d'avoir des contacts. Bon réveil matinal Jean-Félix. À Monsieur Mercure. Bon réveil matinal à TG. À Izzy. Vous êtes connecté de mon nom ici. Hein. Qui est maman. Ma fidèle ici. Bon réveil matinal à toutes les dames qui ont reçu des messages. Madame Natacha, Madame.
2: Mireille.
1: Irène.
2: Mireille.
0: Madame Mireille, Madame Chantal, Mireille, Madame Aline, Mireille, Madame Karine.
1: Monsieur
2: Jean-Claude.
1: Jean-Claude, en tout cas, tous ceux qui envoient des messages qui participent par messager. Je ne vous oublie pas, le panneau de Johnny, le panneau. À Monsieur Lambert, demande à mon frère. Bon réveil matinal à tous les autres Gabonais et ceux qui écoutent Gabonais, sans oublier Monsieur Patrick Taferi. Monsieur Diallo et en tout cas tous ceux qui sont connectés. J'aimerais écouter ce matin, ce sont des vibrations.
2: Ah oui.
1: Dans la, le titre, la vie, des vibrations.
2: D'accord, c'est
1: noté. Allez, merci. On a l'écoute.
0: Reste à l'écoute, monsieur Frédéric et toi, 066 21 91 16, c'est le numéro de téléphone pour être avec nous ce matin. On vous attend, faites comme monsieur Frédéric et toi ce matin, composez le 066 21 91 16 pour des salutations, pour commander une bonne petite musique là à entendre ce matin. Venez même par messagerie, faites comme monsieur Jean-Claude, madame Aline, madame Karine. Bonjour comme ça, Evie la toute douce, maman la fidèle auditrice, la Remedel Oro, bonjour et bon réveil matinal, tontine Flore, Sarah et sa sœur, bonjour et bon réveil matinal.
2: Ah oui, Miss Couleur Café, on va saluer aussi cette jeunesse qui petit à petit rentre en vacances. Mais ceux qui sont en examen, quoi, qui sont le CEP, le BPC, le BAC, ils sont encore sur le banc de l'école pour recevoir sûrement les derniers tuyaux, comme on dit le plus souvent. Ah oui, bon réveil matinal à vous, force et courage. Ah oui, on vous soutient, nous sommes bel et bien là. Mais on fait un réveil matinal à tous ceux qui sont déjà aussi à la maison et vous qui êtes en classe. Bon réveil matinal, un bon réveil matinal. On pense aussi à Marina, à Josiane, à Clarisse, à Ginny, à Charlie du côté du 7.0. Donc c'est Dovendo. Bon réveil matinal à toute la communauté Dovendo. On ne va pas oublier aussi c'est les Akandais, les talents. Comment allez-vous? Et votre charmante épouse, bon réveil matinal. Muscle Café, on repart en musique.
0: Oui, on repart en musique.

0: Mesdames et messieurs, là, les DJ nous ramènent un peu dans le passé. Je crois que Monsieur Mawangu se reconnaît hein, dans cette belle mélodie hein, que je vais dédier aussi à Madame Rachel du côté d'Ali Bandeng, Madame Fefe Fernande. Ah oui, c'est pour vous faire danser aux bons souvenirs hein, d'enfance. Bon réveil matinal aussi à toi, Diane Dingui. On va pas oublier les saluer. Oui. Madame le procureur, bon réveil matinal à vous. Je ne peux pas citer votre nom là. Bon, c'est pour vous aussi. Bon réveil matinal à Edith Walibanga aussi. Hein, c'est pour vous. Bon réveil matinal à. Oui, aux gens de cette belle époque là. Miss Couleur Café, c'était dans les boom. On a fait ça les boom, voilà. De fin d'année, comme ça, vous faites les ballets. Après, il y a les soirées dansantes. Là, voilà. Et là, vous, c'était par quartier. Hein. Donc, vous réunissez là, vous faites une petite boom. Vacances et là il y avait les concurrents,
1: peut-être un qui se retrouve également
0: qui se reconnaît.
1: Est parti, il est parti.
0: Revenez nous au 066 21 91 16. Bon réveil maintenant aussi à monsieur Daniel, à monsieur Martial Tsonga. On va pas oublier de saluer Plume Nuit, Plume News, autant pour moi comme l'a si bien dit Miss Couleur Café. Bon réveil matinal. On va saluer aussi Kembo, on va saluer Antibichos, bon réveil matinal à vous. Ndanyon aussi, Sotega, bon réveil matinal. Bon réveil matinal aussi à Cocotier, Monsieur Papi. Oui, c'est Monsieur Bouka et sa charmante famille de ce côté-là. Bon réveil matinal aussi à Monsieur Obam du côté de la mairie centrale. Bon réveil matinal aussi à Marianne de ce côté-là. Bon réveil matinal. Oui, MC Hammer, c'est pour faire danser les vieux de la vieille, mais pourquoi pas aussi la jeunesse d'aujourd'hui.

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1: Ah là, Tontinati, on sort un peu de l'Amérique, là, de l'Europe, et on revient un peu.
2: Ouais.
1: On revient un peu en Afrique.
2: Ouais, mais c'était quand même déjà haute. Hein. La tendance était déjà forte. Moi, je voulais se dédier aussi à tout, à tous les jeunes de Kingélé. Voilà. Bon réveil matinal aussi à vous, du côté de Kingélé. Mais on respecte les normes. On repart en Afrique. On revient même au Gabon avec Vibration, le titre La vie. Pour monsieur Frédéric et toi, et pour tous nos auditeurs.

À qui sera le prochain à nous faire un petit coucou à l'antenne, hein, comme l'a fait monsieur Frédéric et toi ce matin? On vous attend au 066 21 91 16. 066 21 91 16, c'est le numéro de téléphone pour être avec nous ce matin. On vous attend. Mes gens, où êtes-vous?

0: 0 66 21 91 16. Auditeur, ah, il est parti. Revenez-nous, auditeur, auditrice. Il est revenu. Auditeur.
1: Allô.
0: Allô. Bonjour. Ça va très bien, bon réveil matinal, monsieur le plus jeune.
1: Ça va. Madame Nati, elle est là.
2: Connectée sur la 93.5. J'ai porté le casque.
1: Yves n'est pas là.
2: Yves n'a pas porté le casque.
1: Oh, une grève encore. Ça, c'est la grève de la première, la grève des gâteaux.
2: Ah, moi, je ne sais plus. C'est là dit que puisque vous n'appelez pas, il enlève le casque. Il avait déjà le casque.
1: Oh.
2: Oui.
1: Il met le casque. Il met le casque.
2: Attends, il va venir avec son gros riff phénomène.
1: Oh. Ben, nous, c'est le café.
0: Oui, là, monsieur le plus jeune.
1: Là, tu as encore mis les sons des profas.
0: Non, pourquoi?
1: Bien les sons de Totanzala.
0: Ah, c'est le DJ qui a mis.
1: Pardon. Bonjour à tous ceux qui sont à l'écoute de cette très belle radio mise à la disposition des populations gabonaises pour voir au Bologne. Oh, dans le petit lait mal fort, hein. Imitation propre. Bonjour à M. Jean-Félix, du côté de la commune d'Akanda. Bonjour à M. Ndor, M. Simon, que j'ai à peine écouté, qui a dit bonjour au plus jeune. Donc, désormais, qui me dit bonjour, je lui dis aussi bonjour. N'est-ce pas, Madame Nathalie?
2: Oui, salut, voilà. Qui vous voulez.
0: C'est bonjour, la façon de Monsieur Jojo, là.
1: Jojo.
2: Les crevettes et langoustes.
1: Mes enfants, j'ai envoyé le message, il faut lire le message. Ah, la Rémé del Oro. Ça, c'est dur, hein. Mais moi, là, mais est-ce que c'est comme ça que Dieu m'a dit qu'on puisse faire? Vous voulez les autres? C'est dans la Bible, non? Madame Nati. Ah, ça, en tout cas, bon, pour commencer la journée, j'aimerais écouter un vieux son. Groupe Seraboun, le titre c'est Vivre la vie.
0: Vivre la vie de
1: Raboul.
0: Raboul.
1: Oui.
0: D'accord.
1: Madame Nati, va encore bien danser. Elle a dansé la classique. Quand vous avez dit, oh non, ça vous rappelle, elle a dansé la classique.
0: Elle a très bien dansé.
2: C'était pas moi, j'ai pas dansé.
1: Pardon.
2: Mais c'était donc, le rap, c'est le rap.
1: Vous ne connaissez pas ce classique, maintenant, elle va danser.
2: Non, moi, ça, si tu danses ça, ça sera pour toi un sport, ça sera bien. Si tu danses ça, là, tu te mets... Non, le... Comment on appelle? La classique et puis le rap.
1: Moi, je danse que la classique, le ikogu, c'est mieux pour les femmes.
2: Non, c'est pour vous aussi. Yeah. Tu vois pas donc, les hommes qui dansent?
1: Bien sûr. Bon, je laisse la place aux autres. J'ai écouté quelqu'un pour là, il est parti.
0: Ah, la personne est partie, il n'a pas attendu.
1: Il est parti comment? Il n'a pas le secret de la vie, la patience. Monsieur Bouka, bonjour à vous. Il a appelé. Depuis hier, là, on ne l'entend pas. C'est ça ou c'est pas ça?
0: C'est ça.
1: Ah, bon. Peut-être qu'il n'y a plus le réseau Internet. Il faut remettre le réseau Internet parce que ce monsieur-là, il aime bien la mairie. Il veut voir la mairie de libre, lui charger. Je suis à l'écoute.
0: Reste à l'écoute, monsieur le plus jeune. 066 21 91 16, c'est le numéro de téléphone pour être avec nous ce matin.
2: Allez, Miss, le café, on peut pas oublier aussi de leur donner le site internet, mm-hmm. le www.gabonnews.com.
0: Exactement.
2: On sent que peut-être c'est coupé. Non, c'est pas coupé, c'est toujours actif. Le www.gabonnews.com pour ceux qui ont le forfait et puis le wifi dans les bureaux, à la maison. Vous pouvez aussi vous connecter à cette fréquence, donc à ce site. Et vous serez aussi parmi nous ce matin. Nous, on remonte avec cette belle mélodie. Je ne sais pas si c'est
0: oui, une mélodie de Rita. Rita Mwango, Nyame Belle. Sans débit, ça veut dire ne m'en veux pas, ne m'en vis pas également, parce que lorsque je vais mourir, bah, tous ces biens resteront sur terre, donc ça restera avec vous, quoi. Donc ne m'en veux pas.
2: Merci Rita, si vous pouvez chanter ça en français. Je crois que ça sera aussi une grande portée hein, pour tous ceux qui l'écoutent. Donc dédicace à maman Marie hein, du côté de Pana et du côté aussi d'Ibundji. C'est pour vous.

0: 066 21 91 16, c'est le numéro de téléphone pour être avec nous, auditeur du fil.
1: Allô?
0: Oui.
1: Domando.
0: L'homme c'est l'homme, bonjour et bon réveil matinal, monsieur Domando.
1: L'homme c'est l'homme. Comment vous allez?
0: Ça va très bien.
2: Nous allons bien.
1: C'est comment? Oui, pourquoi? Hein? Ce matin, comme ça, il faut attaquer Domaya.
2: C'est pour réveiller Domaya.
1: Sa radio là, vraiment, maman, sa radio là. Elle est fantôme. Elle est fantôme qui vient se lever le matin. Ils ont le nom de Domaya. Domaya en bouche. Il faut éviter ça. Bon réveil matinal à tout le monde. Bien que toi, bonjour. Bonjour à Mimi. Nadie, est-ce que couleur café est là?
2: Elle est belle.
0: Oui,
2: belle,
0: monsieur Domaya, bonjour.
1: Bonjour, bonjour, ma petite, ça va?
0: Ça va très bien.
1: Bonjour, Marley. Bonjour à la prophétesse. Comment est là?
0: Il n'a pas mis le casque.
1: Il a quel problème là? Ok, bon. Je suis dans l'embouteillage à la prairie là. L'atmosphère est vraiment embouteillée. Mm-hmm. Mais il fait frais. Il y aura beaucoup de dégâts l'année là.
2: Pourquoi?
1: Faites attention, pour les filles.
2: Pourquoi les dégâts?
1: Parce que les hommes sont fâchés avec le poids là.
2: Couverture humaine.
1: Excusez-moi les gars.
2: Ah oui, on a compris. Hein?
1: Attention, c'est pas derrière, c'est devant. Les dégâts vont arriver. Vous allez y enfanter. Bon, le Gabon n'est pas plus. Il faut arriver là. Mais si c'est le lit du pauvre et riche, hein,
2: c'est la vérité.
1: Le lit du pauvre et riche, il y aura des bébés, papy, mamie. Oh, papy, tu vas te retrouver avec mamie, papy, à cause des enfants là qui arrivent là. Et c'est eux là. On va encore dire. On va encore faire comment? On va encore faire comment là? On va encore dire. On va encore faire comment? On va encore faire comment? L'enfant est arrivé, non? Tu vas encore faire quoi?

0: pas dit non, le riche.
1: Il n'a pas dit moi. Pourquoi ça tombe que c'est moi?
0: Parce que c'est toi qui appelles après. Après
1: non,
0: lui.
1: Tu pouvais dire ça à l'auditeur qui va appeler après moi.
0: Oh, mais je ne savais pas que c'était toi, donc c'est toi.
1: Tati, tu vas me donner les enfants. Tu vas être ma mère.
0: Pourquoi pas?
1: Hein?
0: Voilà, de nos moussoulous de Malobi.
1: Tu vas être ma mère.
0: Mais oui, il n'y a pas de problème.
1: D'accord. Ok, mais moi, son là, ça passe dans le DJ là, il dort comment?
0: Le DJ ne dort pas. On avait
1: le DJ là, il ne fait même pas les choses. Tu couches.
0: Mais c'est pas la boum.
1: Hein?
0: C'est pas la boum.
1: C'est pas quoi?
0: La boum.
1: La boum.
0: Mm-hmm.
1: La boum, c'est quoi?
0: Une soirée.
1: Oh, mais il peut faire ça là-bas. Bon, attends. Est-ce que là, t'as fait?
2: Oui, monsieur le plus jeune.
1: Donc, tu m'avais promis de faire un chouï. Bien DJ Marlène, ne t'a pas encore montré ça.
2: Yako.
1: Je te dis que le jour que tu vas faire ça, je t'envoie dire par intermodèle. Voilà, je l'ai, je ne mange jamais quand j'ai dit ça.
0: Je n'ai rien entendu.
1: Je te dis pas, c'est ma chouï. J'envoie 10 000. Mm. Pas avec la bouche. Avec le logiciel.
0: Avec le téléphone.
1: Hein. Donc, vous me voyez quelqu'un que j'aime bien. Après Raboul. Vous me calez.
2: C'est vive la vie, c'est vive la vie de Sia pour CX.
0: C'est Sia pour CX, il chante ça.
1: C'est Sia pour CX, hein?
2: Oui.
1: Ah oui, après le
2: c'est auditeur,
1: là-bas, on venait mal me parler. Ah, oui,
0: mais j'ai voulu te dire ça.
1: C'est pas grand frère, tu as raison.
2: C'est pas possible.
0: Marlène nous dit, mais ce n'est pas Raboun. Ce n'est pas son époque, il a dit. Bon,
1: c'est pas quoi?
0: Il est pardonné.
1: Attention, moi je suis à deux belles époques, la Batendi.
0: C'est vrai, Diab.
1: La 2000. Donc après, vive la vie de Sia Prosix, vous me calez le général de Mactaguerre.
2: D'accord, c'est noté. C'est noté, monsieur le plus jeune.
1: Voilà, quand tu notes, je vais te faire, je ferai de toi directrice de cabinet. Madame la
0: Tite. Monsieur.
1: Je vais vous donner une petite histoire.
0: On vous saisit un peu mal, hein? On vous saisit mal.
1: Je reviens pas mal, c'est deux minutes seulement.
0: Allez-y.
1: Madame Nati, ma mère, une femme que j'aime bien, Madame Tona, comme vous l'avez dit, bonjour à elle, peut-être au pas dans l'économie. Donc, elle va écouter dans sa jeunesse, elle est nommée directeur de cabinet, Monsieur X. Elle écoute ça une fois, deux fois. Elle va aller voir mon grand-père, qui est son nom. Mais, famille, le directeur des cabinets là, ne sait pas que nos cabinets là sont sales. Je vous dis, donc on fait dire à son nom, vous verrez que le directeur des cabinets, que leurs cabinets ne sont pas propres. Il n'avait qu'à venir contrôler le grand-père, jusqu'aujourd'hui, il n'a jamais oublié ça. Donc quand il voit ma mère, il dit seulement, oh, les cabinets sont propres.
0: Ah ouais.
1: Donc, vous voyez un peu que c'était un peu pour aider. Monsieur Lambert, on ne se fâche pas le matin. Bon, vous savez, je transporte les Gabonais.
0: Bonjour.
1: Je vous aime.
0: Mais qui te préfère?
1: Mais je me préfère.
0: Bonjour aussi aux Gabonais dans votre véhicule.
1: Non, il n'y a pas les Gabonais ici. Là. Ils sont tous
0: les clients.
1: De l'Afrique, de l'Ouest. Là.
0: D'accord. Bonjour à tous les clients.
1: Dites bonjour, Nangadev. Ah,
0: Ali Sokoma. Nangadef.
1: La DG de Gabon nous doit nous payer. On fait la promotion de sa radio.
0: Bonjour à vous. Bon réveil matinal.
2: J'espère que ça va bien. La famille, ça va bien. Les enfants, le travail, tout ça, ça va bien. On prend l'auditeur au bout du fil. Allô?
3: Oui, bonjour mesdames et messieurs.
2: Merci. Monsieur Bouka.
3: Merci. Nous sommes quelle date aujourd'hui?
0: Nous sommes le 8.
3: Nous sommes le 9.
0: Le 9.
3: 2026. 9 plus 6, ça donne le chiffre comme 9 plus 6 plus 1, ça donne le chiffre 7. Il reste, nous sommes combien de jours? 160 jours, ça donne le chiffre 7. Il reste combien de jours? 20, 205 jours, ça donne le chiffre 7. Monsieur Omar Bongo Ondimba est décédé le 8 juin 2009, ça donne le chiffre 7 aussi. Parce que ça fait 25, ça donne le chiffre 7, donc 4 fois. Le PDG est né où? Angoué?
0: Lolo.
3: Lolo, le chiffre 7. Et qui est le père fondateur du PDG? Monsieur Omar Bongo Ondimba et Monsieur Nigolet. L'autre est l'origine des 7 et l'autre 2. Ça donne le chiffre 9. Donc, les 9 juste d'Arcou Consonel. Et le chiffre 9, c'est quoi? La date du jour. Et 9 fois. Les 9 provinces du Gabon. Mesdames,
0: Monsieur.
3: Papa Jésus est décédé quoi? Il a été crucifié

0: 33 et demi.
1: 33 ans.
0: 3 plus 3, ça donne le chiffre 6, l'homme. Maintenant, 3 de 3, le corps, l'âme et l'esprit. Donc, ça parle de quoi? Le mariage. Et le demi, là, c'est quoi? C'est l'onction. Et l'onction, là, c'est quoi? Quand on parle du mariage, chez les traditionnels, ils utilisent quoi? C'est pas le vin. Chez les religieux, ils utilisent quoi? C'est pas le vin. Non. Dans le mariage, ils utilisent quoi? C'est pas le vin. C'est et le vin, c'est quoi? C'est le sang du papa Jésus-Christ. C'est pas le vin avec le liquide. C'est spirituel. Il faut que Dieu t'ouvre les yeux pour voir le sang. Prenez soin de vous. Merci.
1: Merci encore pour cette parole, vous, monsieur Papi.
2: Auditeur,
1: votre auditeur, vous voulez finir, on va le prendre. Allô?
3: Allô?
1: Allô?
3: Vous entendez mon fils, puis je me disais quoi, que Lambert est fâché.
1: Non. Non, il ne s'est pas fâché, c'est juste parce que le titillé.
3: Ah, il est un peu froid, c'est la saison sèche, hein, mais mon frère, la saison. Moi, je vais te faire transpirer, mettez-le le son des patrouilles des stars, correction.
1: Patrouille des stars?
3: Patrouille des stars.
1: D'accord.
3: Il dédicace ça pour lui. Correction, il va essayer un peu de bouger pour être en forme ce matin.
1: C'est vrai, il a froid, hein? Il est dans le taxi. Il a dit la saison est forte. Merci encore à vous, monsieur Frédéric, et toi. Puisque le café, on monte.
2: Bah oui, on va remonter en musique.
1: Avec, que Marlène nous entraîne dans ses belles mélodies. Ah.
2: Mm-hmm. 076 21 91 16. La famille est où ce matin, monsieur? Monsieur Ndomando, moi, il a dit, il est du côté de la Berry.
1: Et c'est embouteillé.
2: Ah oui, et le reste des auditeurs, auditrices, vous êtes où?
1: Les TG
2: sont Zengayan, à Kébé, Charbonnage, lui, au Vendo, à Kanda ou dans une autre province du Gabon? Hein? Faites-nous signe comme ça.
1: Ils sont au Yébo.
2: 076 91 16. On remonte comme ça avec Sia Poussi X. Vive la vie!

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0: Auditeur au bout du fil, là, nous fait signe. Miss Le Café, on va prendre cet auditeur. Allô?
1: Oui, on va le prendre.
2: Allô?
0: Allô?
2: Oui, Nathie Bernard, bonjour.
0: Bonjour, monsieur Guy Desplanches.
2: Oui, bon réveil matin à tout le monde. Bon réveil matin à Marley, Aude, monsieur Ndong, Lambert, le plus jeune. Mm-hmm. Bon réveil matin à tout le monde, Jean-Félix. Bon réveil matin à Yvi ce matin. Calez-moi s'il vous plaît pour commencer la journée, un titre d'Olivier intitulé 8.
0: Olivier Ngoma.
2: Comme la lettre, 8.
0: Mouette.
1: Le titre
2: et, voilà, dédicace à Yvi Ladouce.
0: Le titre, s'il te plaît, voilà. S'il vous plaît.
2: Olivier Ngoma, on a fêté les 16 ans du décès le 8, le 7.
1: Mm-hmm. C'est quoi le titre? C'est quoi le titre, monsieur Guy Desplanches?
0: J'ai entendu mouette, ça. Ok, merci. D'accord, monsieur, revenez-nous.
2: Allez, je suis à l'écoute.
0: Restez à l'écoute,
1: monsieur Guy Desplanches.
0: Et merci aussi pour cet appel, un bon réveil matinal. On pense aussi à ceux qui ont perdu un être cher. Ah oui, force et courage, que l'esprit de consolation vous console. Un bon réveil matinal à tous ceux qui sont du côté de la prison centrale, comme dit le plus souvent le TG, sauf aux violeurs. On va écouter cette belle mélodie, c'est au 066 21 91 16 que vous avez la capacité de nous joindre, ou au www.cabonews.com par messagerie comme par appel. On repart.

0: Auditeur au bout du fil. Allô.
1: Allô.
2: Allô.
1: Oui, mesdames, je reviens.
2: Oui, monsieur, papa. Monsieur.
1: La dernière fois, je vous ai dit quoi? Travaillez votre voix. Vous connaissez le chant, non?
2: Bien sûr.
1: Voilà. Quand il est coincé dans votre gorge, ça veut dire quoi? C'est bon?
2: Non.
1: Et quand vous êtes en noir, ça veut dire quoi? C'est bon?
2: Non plus.
1: Voilà. Et à côté d'une fosse septique, c'est bon?
2: Non plus.
1: Voilà. Ça veut dire que quand vous sortez en noir de la fosse septique, ça veut dire que vous étiez, l'esprit était dans la fosse septique, il est sorti. Ça veut dire quoi? L'esprit est en vous, il est dans la fosse septique. Là, on ne vous voit pas. Et quand ça sort, il est exposé maintenant devant la lumière. C'est bon?
2: Je comprends pas là. Ah oui. Là, j'ai pas saisi. Oui.
1: C'est ce qui coinçait votre gorge. Remerciez Papa Jésus qui n'est pas moi et le Saint-Esprit. Merci.
2: Merci encore à vous, Monsieur Papy. On remonte en musique avec cette belle mélodie pour faire.

0: Auditeur au bout du fil. Allô.
1: Allô.
0: Allô, bonjour. La plus douce. La voilà, cette voici.
1: Comment tu vas?
0: Bien, bien.
1: Et toi? Verena, bonjour.
2: Bonjour, madame Yvie, la toute douce.
1: Je viens juste dire bonjour à mon grand frère Yaya et toi que j'ai coupé.
0: Yes.
1: Et à Yalon, pour aujourd'hui seulement. Je vais dédier un titre à mon grand frère préféré, Yaya et toi, le titre de l'hiver en gourmand dans Loussa.
0: Loussa.
1: Loussa, le moi, titre moi, que moi, je dédie à Monsieur et toi. De toutes les façons, je passe le crédit, je vais rappeler demain.
0: Ne t'en fais pas.
2: D'accord.
1: Bonne journée à vous.
2: Merci à vous également, restez à l'écoute.
1: Merci.

0: patrouille des stars à l'instant sur la 93.5 sur le titre Correction. Mais d'abord, on va prendre cet auditeur au bout du fil.
1: Allô. Oui, alors, pour le Mustapha.
0: Oui, monsieur Simon.
1: Bonjour, je vous écoute. J'étais d'abord, pour aller faire d'abord le contrôle d'abord à l'hôpital dont j'ai terminé. Je vous écoute.
2: D'accord.
1: Bonne matinée à tout le monde.
2: Merci à vous aussi.
1: Ouais, au moins là, il faut avoir un peu la santé. Alors, si on cesse comme ça là, faut tu avoir un peu la bonne santé. Un tout petit peu, que pas comme pour les autres. Donc, j'étais là-bas à l'hôpital. Là-bas. Je vous écoutais quand tu parlais. Madame Nathalie a dit bonjour à tout le monde. J'étais en train de vous écouter. Bon, moi, j'écoute Gabon News partout.
2: D'accord.
1: Même à l'hôpital, je suis là, j'écoute.
2: C'est pour la bonne humeur.
0: Même hospitalisé.
1: Voilà, pour faire comprendre aux autres qu'il y a une radio qui existe, Gabon News. Donc, vous pouvez intervenir.
2: Merci.
1: Donc, à vous, pour les nouvelles, il y a même un gendarme qui m'a appelé, m'a dit, mais attends, c'est toi qui intéresse à Gabon News. Il lui dit, mais ah, ça, Gabon News, c'est une grande radio. Je dis, alors, c'est comme ça la vie. Donc, on vous appelle tout le monde. Donc, comment ça va pour le Miss Café?
0: Ça va très bien, monsieur Simon.
1: Ouais, bonne matinale à tout le monde. Bonne matinale à monsieur Ndong. Je crois qu'il est encore sous les draps. Il est venu?
0: Pas encore.
1: Ouais, le plus jeune, il y a passé aussi?
0: Monsieur le plus jeune est déjà passé.
1: Ouais, le plus jeune, bonne matinale à toi. Et TG161, lui aussi, il y a passé?
2: Non, pas encore.
1: Ouais, lui, là, il faut que je cherche l'argent. Parce qu'il doit aller en congé en son sèche, là. Il va garer ma voiture.
2: Yes.
1: Bonne matinale à lui déjà. Mm-hmm. Bonne matinale à mon beau-père Jean-Philippe Lakanda. Bonne matinale au président Loussaga. Bonne matinale à M. Stan, au radical. M. Merkin, l'homme de Logoué, avec son neveu M. Emerick. Bonne matinale à vous. Bonne matinale à mon patron lui-même qui m'a nommé, M. Etoua. Comment ça va, M. Etoua? Tu passais chez toi très tôt le matin là. Bonne matinale à toi. Bonne matinale à la maman, à la belle femme de Wungula, et la belle femme de Dakar aussi, bonne matinale à elle. Donc, je reviens. Monsieur Mawango aussi, il a passé?
2: Pas encore.
0: Pas encore.
1: Lui, vient, oui, lui, il a pris le pour l'argent, mais là, il n'aura pas beaucoup d'argent parce que tout le monde est en vacances.
2: Ah, il y a encore les
1: élèves. Là, il va faire comment là? Il va faire maintenant Toum Libreville ou bien Toum Kango?
2: Ah, c'est sûr. Hein?
1: Voilà, bonne matinale à lui déjà. Bonne matinale à Mille l'autre. Que les femmes poussent là, là, là, là.
0: Monsieur Jojo.
1: Voilà, Jojo. Bonne matinée à lui. Bonne matinée aussi à monsieur Yves. Bonne matinée là. À petit Michogo. Lui aussi, il est parti disparu.
2: Ah, il est en Russie.
1: Ok. Coulet, Miss Café.
0: Oui, monsieur Simon.
1: Ok. Je vais revenir. Vous me mettez COVID-19. Je suis à l'écoute. Je vais revenir.
0: D'accord, monsieur Simon.
2: Elle a déjà noté COVID-19 de Kofi Olomide. Bon réveil matinal à tous. Ça continue bien sur cette plateforme de la 93.5 dans le cadre de votre émission La Grande Matinale. Venez vous auto-réveiller par les salutations, mais pourquoi pas aussi par des mélodies que vous écouterez.

0: On était à l'instant avec Olivier Ngoma, moi et c'est un titre comme ça, je crois bien qu'elle a demandé Monsieur Guy Desplanches pour Madame Evie, la toute douce. Alors, tati tati.
1: Oui, bien sûr, Miss Couleur Café, mouette, ce qui veut dire sûrement lumière, mouette. C'est bon, on va laisser Olivier Ngoma, on va monter avec l'éphéméride. L'éphéméride du jour, nous rappelons que nous sommes le mardi 9 juin 2026. Un gros shalom à tous. La saison sèche, les vacances, la fraîcheur, c'est la prime. Une période de repos pour les cultures pluviales traditionnelles. La pêche et les danses autour du feu sont au rendez-vous. Le ciel est souvent encombré de nuages bas, ce qui contraste avec le reste de l'année, car les températures sont relativement fraîches. Les voyages aussi sont au rendez-vous. Le vent de l'ailleurs réveille nos papilles pour susciter un retour de découverte de nouvelles essences florales, pourquoi pas aussi de nouvelles choses. L'alimentation aussi prend place, un nouveau décor qui marque sûrement la fin avec du riz, du poulet là, du lait chaque matin pour le manioc braisé, pourquoi pas aussi du nyembwe au petit matin, les sauces chaudes de la cuisine de mamie qui chatouillent déjà nos papilles. Ah oui, différent hein, des sauces que nous avons eues dans la grande ville. Un retour aux sauces au village s'impose, Kamama, ne penses-tu pas? Ça fait combien d'années que tu n'es pas arrivé au village? Ça fait combien d'années que tu n'es pas rentré dans la cuisine de ta grand-mère ou de ta tata ou de ta maman? C'est l'heure maintenant même de pouvoir prendre un petit sac quand même et te rendre du côté de la gare routière. Prendre un ticket et te rendre au village, même au moins pour 2 semaines, ça va t'aérer l'esprit. Bref, nous sommes le 160e jour de l'année. Il reste 205 jours avant la nouvelle année. Nous démarrons la 24e semaine. Et le prénom que nous fêtons aujourd'hui, hein, c'est le prénom Andrea. Andrea, en faisant des recherches, on trouve que ce prénom est mixte, qui tire ses origines de la Grèce antique. Il est mixte, très populaire en France, en Italie et en Espagne. Il possède une symbolique forte. Parlons de son origine, on a déjà compris que c'était un mot grec, andros, qui signifie homme, courageux ou viril. Si le prénom est historiquement masculin dans certains pays comme l'Italie ou l'Allemagne, il est majoritairement attribué aux filles dans les pays francophones. Donc, côté caractère, les Andrea sont souvent perçus comme des personnes indépendantes et réfléchies, très curieuses. Ils aiment évoluer librement et s'intéressent profondément au monde qui les entoure. À la fois sensibles et courageux, ils cachent parfois une nature timide ou réservée derrière un grand calme et une forte capacité de concentration. Andrea au féminin, ce sont des personnes souvent très autonomes, créatives et qui ont besoin d'espace. Elles se fixent des objectifs précis et mettre tout en œuvre pour les atteindre. Voilà ce qu'on a pu concocter sur Andrea, que ce soit homme, que ce soit femme. Mais dans les pays francophones, c'est plus aux femmes que l'on donne ce prénom. Je pense à Miss Andrea quelque part.
0: Miss Andrea, bonjour et bon réveil matinal.
1: Bon réveil matinal à toi, bonne journée aussi, hein, deux prénoms. Cette journée avec tout ce dont tu désires et que ça se réalise quand même. Moi, je pense à toi, elle se reconnaît quand même, c'est Tata Nati. Bon réveil matinal à toi, Andrea. Ah oui, on va prendre aussi la citation du jour qui nous dit ceci: qui parle sème, qui écoute récolte. Qui parle sème, qui écoute récolte. C'est une citation du mathématicien Pythagore. Elle illustre la valeur de l'écoute. En parlant, nous extériorisons nos idées et nos connaissances, mais c'est en écoutant que nous apprenons, nous assimilons et enrichissons notre savoir. Parlons de l'enrichissement personnel. quand vous parlez, vous offrez quelque chose au monde, donc ce qui est semblable ou synonyme à une sémence. Quand vous écoutez, vous absorbez de nouvelles idées et vous vous instruisez. Là, c'est la récolte. Et de cela aussi, on doit manifester une vertu qui est l'humilité. Donc, savoir écouter demande de faire taire son ego pour se concentrer sur l'autre. Donc, savoir écouter demande de faire taire son ego pour se concentrer sur l'autre. L'empathie et la compréhension dans un monde où beaucoup cherchent à se faire entendre, l'écoute permet de bâtir des relations plus solides et de collaborer efficacement. Donc, on va dire dans un monde où beaucoup cherchent à se faire entendre, l'écoute permet de bâtir des relations plus solides et de collaborer efficacement. C'était la Miss Couleur Café, l'histoire du jour. 066 21 91 16, c'est bien notre numéro de téléphone. 066 21 91 16.
0: Très belle histoire, Tantinati.
1: Merci encore à toi, Miss Couleur Café.
0: On va plonger un peu dans la messagerie. Bonjour, attendez que je me retrouve. Bonjour et bon réveil matinal à l'équipe Choc de la radio. Je voudrais le son Nothing Gonna Change My Love For You de George Benson pour la Godeba Respectueuse. Hier c'était Elle Aime Les Bagarres, aujourd'hui c'est la Godeba Respectueuse. Le message est du pasteur du chocolat noir de la Bouanguidi. Bonjour et bon réveil matinal encore à vous, pasta. 066 21 91 16, c'est le numéro de téléphone pour être avec nous. On va là remonter en musique avec Oliver Ngoma sur le titre Le Ça.
1: Il y a quand même quelque chose sur le pasteur. Bientôt, il va changer le nom de cette fille, de cette jeune dame-là.
0: On ne sera plus bien. C'était d'abord la Godébar qui aime les bagarres. Là, c'est maintenant celle qui est respectueuse. Après, ça va revenir.
1: Ne t'en fais pas. Il va se mentir, il devient la respectueuse.
0: Merci. On espère. On va remonter en musique comme ça avec Oliver Ngoma sur le titre Lusa. Un titre qui a demandé comme ça, Madame Yvillette Douce pour Monsieur Frédéric et toi. On écoute.

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66 21 91 16, c'est le numéro de téléphone pour être avec nous ce matin. Bonjour la grande famille de la radio, bon réveil matinal à tous. Je vous souhaite une excellente journée et beaucoup de courage pour vos activités. Le message est de Monsieur Michel. Bonjour et bon réveil matinal encore à vous Monsieur Michel. Bonjour la radio, toujours un plaisir de vous écouter. Bonne journée à tous les fidèles auditeurs. Le message n'est pas signé, c'est pas grave. Bonne humeur obligatoire aujourd'hui, je salue tous ceux qui sont déjà debout ce matin. Un bonjour mes enfants, le message est de Madame Mireille. Bonjour Maman Mireille, bonjour mes amours de la radio, que votre journée soit belle et remplie de bonnes choses. Merci Madame Karine. Bonjour au plateau et bonjour à tous les auditeurs. Je salue particulièrement Monsieur Ndong. Je voudrais aussi remercier Monsieur Frédéric et toi qui m'as salué tout à l'heure. C'est vraiment gentil de sa part, ça fait plaisir. Excellente journée à vous, mon frère. Le messager est de Monsieur Jean-Claude. Bonjour à toute l'équipe et aux auditeurs. Je salue également Monsieur Frédéric et toi et je le remercie pour ses salutations. C'est toujours agréable d'avoir autant de bienveillance entre les auditeurs. Je salue aussi Monsieur Ndong, Madame Karine, Monsieur Jean-Claude, Maman la fidèle auditrice, Monsieur Simon, Monsieur Jean-Félix et les fidèles auditeurs de l'émission. Passez une excellente journée. Le message est de Madame Chantal. 066 21 91 16, c'est le numéro de téléphone pour être avec nous ce matin. Nothing gonna change my love for you de George Benson ce matin pour la Go Débat respectueux signé Monsieur le pasteur du chocolat noir de la Boinguidie.

Hier, on n'a pas terminé un sujet. Hein. La Minute Vérité nous a posé une question hier de savoir, selon vous, qu'est-ce qui montre vraiment l'intelligence d'une personne, ses diplômes ou son comportement dans la société. On a eu pas mal de réactions, hein, appels, messageries. Il y en a certains qu'on n'a même pas lu également à cause du temps. Mais aujourd'hui, on revient avec ce même sujet-là et on permet vraiment à toutes les personnes qui n'ont pas eu la possibilité de donner leur avis hier, de pouvoir le faire aujourd'hui. Hein, le 066 21 91 16, c'est le numéro de téléphone qui vous permet de donner votre avis sur la question que nous pose la Minute Vérité. Elle nous dit cela. Elle nous dit ceci. Selon vous, qu'est-ce qui montre vraiment l'intelligence d'une personne? Ses diplômes ou son comportement dans la société? Selon vous, qu'est-ce qui montre vraiment l'intelligence d'une personne? Ses diplômes ou son comportement dans la société? On attend comme ça vos réactions au 066-21-91-16. En attendant vos réactions sur le 066-21-91-16, on remonte en musique comme ça avec l'intro du général.

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Selon vous, qu'est-ce qui montre vraiment l'intelligence d'une personne, ses diplômes ou son comportement dans la société? Voici la question que nous pose encore aujourd'hui la Minute de Vérité. Vous avez l'occasion, pour ceux-là qui n'ont pas pu réagir hier, de pouvoir donner votre avis aujourd'hui au 066 21 91 16. 066 21 91 16, c'est le numéro de téléphone pour donner votre avis sur la question que nous pose la Minute de Vérité. Selon vous, qu'est-ce qui montre vraiment l'intelligence d'une personne, ses diplômes ou son comportement dans la société? On attend vos réactions.

L'intelligence est une aptitude humaine. Tout le monde en a. On a certaines qualités dans différents domaines. Ceux qui sont sages ont juste une plus grande intelligence relationnelle et ceux qui ont les diplômes ont juste une plus grande intelligence logique. On peut donc être diplômé parce qu'on est très logique, mais être très nul pour comprendre les gens. Tout comme on peut être sage et incapable de faire les maths, le pasteur de chocolat noir de la Boingui.

quand il finit de se laver là, il enlève le bigoudi, il avait genre la crème, tout, tout, tu peux imaginer, la crème des cheveux, il avait tout son arsenal pour que ses cheveux soient comme ça, restent comme ça. Et toute la journée, c'est quand c'était les vacances, vous allez mourir, je veux dire, toute la journée, avec les chansons de Michael Jackson, il se met à danser, je dis que mieux tu prends le billet, tu as fait. Ah oui, vraiment, je pense aussi à Michael Anissé. Oui, c'est lui, il a bien imité aussi Michael Jackson. Oui, bravo pour lui, et voilà. On va remonter à la musique. Ah oui, 066-21-91-16, 066-21-91-16, c'est bien notre numéro de téléphone. C'est pour nous joindre sur la 93.5. Et notre site internet, c'est le www.cabonews.com. Là, c'est la grande matinale. Bon réveil matinal, TG161, où es-tu ce matin? Bon réveil matinal aussi à Monsieur Igor. On va pas oublier de saluer Monsieur Alphonse Mba. Bon réveil matinal à l'étalon, Monsieur Jean-Félix. Un bon réveil matinal à l'homme de la longue réflexion. Bon réveil matinal aussi à Grâce et à Rachel. C'est du côté du 3e arrondissement auprès de leur papa, Monsieur Don. Bon réveil matinal à vous. Bon réveil matinal. Du côté de Dakar, il y a Ivy et Rita de ce côté. Hein. Un bon réveil matinal aussi à M. Jean-Narcisse de Mulancy, au Molvillois. Bon réveil matinal. Jojo, tu t'es encore accroché? Oula, putain, tu as déjà l'Android. Les crevettes sont bel et bien là. Ah oui, voilà aussi Cisco qui a fait bouger beaucoup de jeunes. Et moi, je dédie cette belle mélodie à toute la jeunesse gabonaise. Bon, ça va, hein. Bon réveil matinal à vous, c'est pour vous auto-réveiller. 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

0: Selon vous, qu'est-ce qui montre vraiment l'intelligence d'une personne, ses diplômes ou son comportement dans la société? Voici la question que nous pose la Minute Vérité ce matin. Il est 10h03 sur notre montre. Il nous reste encore quelques petites minutes à passer ensemble. Venez donner votre avis au 066 21 91 16.
1: Miss Coulo Café, là, Marley nous amène un peu dans la vieillerie, hein, mais dans une tendance un peu spéciale, là. Du R&B, du rap, voilà, c'est pour faire danser encore toutes ces personnes qui sont connectées au travers de cette belle fréquence à 95.5 dans les véhicules, dans les bureaux, dans les marchés, dans les maisons. Monsieur Paul, tonton Paul, là, comment allez-vous? Lui, t'as revu les fils, on va le prendre. Allô?
2: Allô?
1: Allô, TG?
2: Bonjour.
1: Bonjour, vous
0: êtes. Bonjour.
2: Bonjour, madame Nati.
1: Bonjour, monsieur TG. 161.
2: Bonjour, madame Nati. Bon réveil matinal, bonjour.
1: Merci à vous aussi.
2: Madame Miss Couleur Café.
0: Bonjour, bon monsieur TG. Merci, bon réveil matinal à vous aussi.
2: Ah, monsieur Yves, bonjour.
1: Ah, il a même toi mis le casque.
2: Il n'a pas mis le casque, la crise est revenue.
1: Il t'a cherché depuis.
2: Et après, lui, il a toujours la crise.
1: Oui, il a la crise.
2: Bonne matinale à tous les auditeurs. Bonne matinale à tout le monde. J'étais encore en train de travailler un peu l'argent. Ma wangou m'a dit, le matin, il faut d'abord travailler.
1: Ah,
2: donc, j'étais en train de travailler. Ma wangou, bon réveil matinal, oh.
1: Lui... Il ne s'arrête pas avant 10h.
2: Ah, j'ai écouté le plus jeune a dit, il dit bonne matinale aux gens, tu souhaites aussi bonne matinale, mais toi tu ne m'as pas souhaité.
1: Allez. Bon,
2: mais moi je te donne quand même bonne matinale, petit. Le fils de Nati.
1: L'enfant là, on va tirer les oreilles. Hein.
2: Oh, je t'ai dit l'enfant là.
1: On va tirer les oreilles.
2: J'espère qu'il a trouvé la femme. Hein.
1: Ah, j'espère. Les vacances là.
2: Sinon, on va aller chercher le Sénégalais.
1: En tout cas.
2: On ira manger le tchèque tous les jours.
1: C'est pas grave, ce sera bienvenu. Il a sa tante qui a mangé le tchèque.
2: Malais de mon mec, c'est un peu ce matin-là. Simon Boula de son choix. Voilà.
1: D'accord.
2: Bien aimé, s'il veut, je choisis aussi. Il faut mettre monnaie bonne.
1: Okay.
2: Voilà.
1: En tout cas.
2: Voilà. Tu lui demandes de mettre ça. Parce que là, on va travailler un peu. Oh, monsieur.
1: Jojo.
2: Monsieur Ndomandoma.
1: Ah, monsieur Ndomandoma.
2: Bon matinal, monsieur Ndo. Bon matinal à vous. Monsieur Guy Leflay, bon matinal. Monsieur mon patron, bon matinal. Bon, en tout cas, je suis à l'écoute.
1: Vous êtes
2: de
1: mon
2: son.
1: Vous êtes de quel côté de la ville?
2: Après ça, est-ce que je peux commander le son?
1: Allez-y. Avec le temps, on va voir,
2: voilà.
1: On va gérer.
2: Après, vous mettez aussi, même à la fin, vous mettez, on critique.
1: On critique.
2: Parce que ça, là, il faut toujours mettre ça.
1: D'accord.
2: Ou bien, vous savez, madame Nati, quand on critique, ça te fait avancer. Vous le savez, non?
1: Ça, c'est vrai. Hein?
2: Fais, dans tes projets, fais ce qui te plaît. Tu amènes le projet, tu fais ce qui te plaît, tu vois les idées à gauche, à droite. Maintenant, tu continues. Les gens vont critiquer. Les gens critiquent. Comme vous voyez à la Sabrière, là, il y a une maman qui me dit, mon petit, 500 la Sabrière. J'ai dit, où c'est maman? Quand il voit la Sabrière, il me dit, à côté de la maison qui va arriver au ciel, là. J'ai dit, maman, c'est ton projet. Lui-même, il fait là où il allait, il part. Donc, on critique, mais il avance.
1: Yes. Bonne vanne quand même. Un autre auditeur, Miss Claude Café.
0: Non, non.
1: Il est parti, 066-21-91-16. Ah, la Zavière, à la maison, qui va arriver au ciel. Je Miss Claude Café. S'il te plaît, tu es déjà arrivé là-bas.
0: Non, pas encore. Je ne connais même pas. Oh.
1: Je ne les ai même pas.
0: Je suis mineur. Je ne vois pas de quoi vous parler.
1: On repart en musique avec cette belle mélodie. 0662 91 16.
0: Oui, mais on va quand même d'abord lire ces quelques messages. Un arbre se reconnaît à ses fruits. Ce n'est pas parce qu'on a des diplômes qu'on est forcément un modèle pour la société. Les actes parlent souvent plus fort que les certificats. Le message n'est pas signé. 0662 91 16, c'est le numéro de téléphone pour être avec nous.

0: selon vous, qu'est-ce qui montre vraiment l'intelligence d'une personne, ses diplômes ou son comportement dans la société? C'est la question que nous pose la minute de vérité. Auditeur, allô?
1: Allô, bonjour, madame la
2: ministre. Bonjour, monsieur. Monsieur Abesselo.
1: Oui. Comment ça?
2: Nous allons bien.
0: Ça va très bien.
2: Pardon?
1: Il y a eu quoi entre l'intelligence et la vie?
0: Selon vous, qu'est-ce qui montre vraiment l'intelligence d'une personne? Ses diplômes ou son comportement dans la société?
1: Ça n'a pas. Ça n'a aucun lien avec l'intelligence. C'est le comportement de soi. On peut être bien, mais quand un comportement qui n'est pas bien, ça ne compte pas sur le papier.
2: D'accord. C'est votre. Bon. C'est votre réponse.
1: Je peux avoir un livre de Arnaud et Gaga, Un Gant et Tizi.
2: Le titre c'est
1: Un Gant.
2: Un Kamse.
1: Un Gant.
2: Un Gant. Un Gant. Ok. D'accord, monsieur.
0: C'est noté.
2: Monsieur Abesselo, merci bien encore.
0: Restez à l'écoute, monsieur Badjo Abesselo.
2: Yes. On part en musique avec Fit Sense.
0: Non, on s'en donne tout.
1: Ah, ok. Allô.
0: Allô.
1: Madame Nathalie.
2: Monsieur.
1: C'est moi qui appelle TG. Vous dites à TG que, tantine, ta soeur se cesse. Lui vient dire que non, je suis conscient. Il n'y a pas de problème. Comme lui, il a demandé aux critiques là. Vous avez demandé un titre.
2: Si, elle est autant. On va mettre.
1: Hein?
2: Allez-y, demandez.
1: Pitié, pitié, pitié, mon Dieu, pitié.
2: D'accord. Pitié qui? Pour qui? Pour toi ou bien pour toi ou bien pour quelqu'un d'autre?
1: C'est qui, Dac?
2: Pitié, c'est pour qui? C'est pour toi ou bien c'est pour...
1: Non, pour TG. Comme lui, c'est qui la différence quand tu parles à la tablière, madame Tati, c'est la maison d'autrui qui va bien sûr à niveau au ciel.
2: Non, c'est pas lui, c'est la dame qui a demandé.
1: Mais
2: la destination.
1: Mais c'est la déposer là-bas, je ne peux pas dire non.
2: Où? Mais c'est elle qui a demandé la maison qui va arriver au ciel.
1: C'est la maison de l'autre. C'est la maison de l'autre.
2: Ah, ok, d'accord.
1: Quand il va vouloir finir, il va tourner. Il va mettre les gens dedans.
2: En tout cas.
1: C'est la maison du futur, madame Nathalie.
2: Ah.
1: Et si vous vous placez bien dans vos locaux, pour vous regarder à l'horizon vers l'unité Léon, vous allez apercevoir cette maison.
2: Ah bon?
1: Quand vous allez finir le boulot, mettez-vous seulement quelque part là, Air France, là. Uh-huh. Vous regardez à l'horizon, vous allez apercevoir la maison là. Bon.
2: D'accord.
1: Avant que les 53 étages, papa la rue.
2: Mmh.
1: Il avait la plus haute maison d'Akanda.
2: Ah, ok, d'accord.
1: Voilà. Même depuis, on va dire quoi, la voie de contournement.
2: Mmh.
1: Quand tu montes là, c'est la première maison que tu aperçois.
2: D'accord.
1: Voilà, donc, il faut respecter sa maison.
2: Mmh, on respecte, on voilà. Respect.
1: Donc, c'est moi le temps que j'ai demandé là.
2: Il n'y a pas de problème, merci.
0: Bien noté, c'est à l'écoute.

Quelqu'un peut être très cultivé et très poli, quelqu'un peut aussi être peu instruit et manquer de respect. Il ne faut pas généraliser dans un sens comme dans l'autre. Le message est de M. M. J.

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1: 066 21 91 16, c'est le numéro de téléphone pour être avec nous ce matin.

Bonjour à vous sur le plateau, bonjour à tous les auditeurs. Vous savez, l'éducation commence à la maison, mais l'école participe aussi à former les citoyens. Opposer diplôme et éducation n'est peut-être pas la bonne solution. En tout cas, moi, je passerai signé le passeur. Bon réveil matinal à vous, monsieur le passeur.

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1: 070-21-91-16, c'est le numéro de téléphone pour être avec nous ce matin. On était avec qui? On était avec Arnaud Yaga sur le trip Angantier pour Monsieur Badjo Abessolo. Et là, on va remonter en musique avec Confidentiel au très haut. Pierre Clavia Kenega, un petit qui a demandé comme ça le plus jeune pour qui? Bah, pour le TG161. Il est 10h23 sur notre montre. Plus que quelques minutes à passer ensemble avant de se dire ciao, bye bye.

Il est 10h28 sur notre montre. On va lire ce dernier message qui dit ceci. Je ne suis pas totalement d'accord avec ceux qui disent que les diplômes ne servent à rien. Obtenir un diplôme demande du travail, de la discipline et des sacrifices. Il faut aussi reconnaître cet effort. Ce message est signé Monsieur Didier. Bonjour et bon réveil matinal encore à vous, Monsieur Didier. La question que nous posait la Minute Vérité était, selon vous, qu'est-ce qui montre vraiment l'intelligence d'une personne, ses diplômes ou son comportement dans la société? C'est la question que nous pose la Minute Vérité.

0: On va devoir se dire au revoir, mesdames et messieurs, auditeurs, auditrices de la 93.5 FM, il est 10h30. Tontinati.
1: Ah oui, 10h30, c'est pour vous dire à nous revoir. Demain, ce sera 8h pour une prochaine émission. Aujourd'hui, on était très, très heureuse d'être avec vous, de partager à ces moments. Je vais juste vous laisser avec la citation du jour. Qui parle, sème, qui écoute, récolte. Qui parle, sème, qui écoute, récolte. Belle journée chez vous.
0: 066-21-91-16, c'était le numéro pour être avec nous, 93.5 FM, c'était la fréquence et notre site internet www.gabonnews.com. On se dit comme ça, à demain, merci pour vos appels et vos messages, merci pour votre attachement qui nous ravit. À demain, 8h, passez une excellente journée dans la joie, la paix et l'amour.
2: Construction des logements, ce mécanisme-là avait déjà été mis en place en 2012, si mes souvenirs sont bons. Ça concernait les 3000 logements ou 5000 logements promis par an par le pouvoir précédent. Et on a vu les conséquences de ces mécanismes-là. Qu'est-ce qui nous dit qu'aujourd'hui, les choses vont aller jusqu'à leur terme? Qu'est-ce qui nous dit que les bâtiments en construction seront achevés? Est-ce qu'on a tiré les leçons du passé? Ce sont les questions qu'on se pose. Et moi, quand j'appelle ici, en fait, j'attire l'attention de nos concitoyens. Et je leur dis, arrêtons de nous attarder sur les banalités. Lorsqu'un État met dans son budget la construction d'une route, d'un pont, d'une école, d'un commerce, d'un immeuble administratif et autres, c'est du régalien tout ça. Ce n'est pas un miracle. Ce n'est pas fait avec l'argent de quelqu'un. C'est l'argent de tout le monde et Dieu nous a permis de naître dans un pays avec des ressources naturelles. Voilà. Moi, ce que j'attends du gouvernement et du président de la République, c'est de nous sortir des cotisations à la CNSS et du système de répartition. Le système qui veut que ce sont les actifs de maintenant qui supportent la retraite, la pension de ceux qui sont retraités aujourd'hui. Ce système-là n'est pas viable au regard du contexte gabonais, au regard du taux de chômage. C'est là où on attend le gouvernement. Réfléchir à comment faire pour que tout le monde ait sa pension au moment de sa retraite. Réfléchir à comment faire pour que la GNAMGF ne soit pas une vue de l'esprit, pour que tout le monde soit assuré et que cette assurance-là marche réellement. C'est ça. Quand on vote quelqu'un, c'est sur ces aspects-là qu'on attend. Comment expliquer que la boîte de sardines aujourd'hui se trouve à 600 francs CFA? Ce sont ces questions-là auxquelles les gouvernants doivent répondre. Ce n'est pas sur la construction des bâtiments. Et j'ai envie de finir en disant que le Gabonais, il arrive à construire au fin fond des PK, au niveau de Kolngoum. Vous voyez Kolngoum, là où il y a des antennes, il y a des maisons juste à côté. Imaginez-vous comment ils ont fait pour transporter le ciment jusqu'à là-bas. Ça veut dire que le Gabonais a juste besoin d'une chose. Qu'on viabilise les parcelles, qu'on lui donne une parcelle viabilisée avec addition d'eau et courant. Qu'est-ce que nos gouvernants ne comprennent pas? Je reviendrai. Merci.
1: Merci. C'était le coup de gueule de la semaine.
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0: plus jeune en lui disant que, en réalité, ces interrogations peuvent se comprendre, mais c'est pas vraiment ça. Monsieur Henri Claude-Hima, il finance les projets de l'État via une banque. Donc, c'est la banque, c'est une personne morale. Vous êtes... Et c'est la banque qui finance. Ça existe dans tous les pays du monde.
1: 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Le mariage de Ndoutoumou. L'histoire se passe dans la partie septentrionale de notre pays, le Wolintem. Il était une fois un grand chef coutumier qui habitait le village de Bindo. Il avait une fille très belle, la plus belle qu'on ait jamais connue dans la région. De nombreux prétendants la demandaient souvent en mariage à son père. Chaque jour, il en arrivait de nouveau. Mais le chef répondait toujours non. Il ne voulait pas se séparer de sa fille préférée. Or, une nuit, au cours de son sommeil, il fit un rêve fantastique. Il mangeait un mouton. Un étrange mouton, comme nul n'en avait vu. Un mouton qui n'était ni mâle ni femelle, mais simplement mouton. Il en ressentit un plaisir si vif que, dès son réveil, il voulut posséder un tel animal. Je le veux, répétait-il sans cesse. Je ne puis m'en passer. Cette idée le possédait. Le premier prétendant fut le premier prétendant qui se présenta ce jour-là était un jeune homme de la tribu de Yengi. Il salua le chef et lui dit « Père, je viens pour épouser votre fille. Si votre majesté me le permet, je te donnerai la main de ma fille à condition que tu m'apportes pour dot un joli mouton qui ne soit ni mâle ni femelle, mais un mouton simplement, répondit le chef. Le jeune homme s'en alla fort déçu et pensif.
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3: Mais on a comme l'impression qu'ils viennent pour se servir, parce qu'on ne peut pas se voir que dans une administration, vous allez être amené à débourser des sommes pour qu'on vous établisse un document administratif. 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
4: La carte professionnelle de presse est délivrée à la demande des professionnels de la communication audiovisuelle. Donc, en fait,

avoir un logement, un travail avec ce gouvernement-là, avec la manière que je vois là. Les gens qu'on embauche, ce sont les étrangers. Comme le petit jeune qui vient de parler là, les camions, ce sont des étrangers, un chinois, alors que moi j'ai un permis BCDE, mais c'est le chinois qui prend ma place. Il y en a beaucoup comme ça, qui attendent le travail. Est-ce que c'est ça

0: Le peuple gabonais est un peuple de Dieu. Un pays de paix. Vous avez pris le pouvoir, il n'y a pas de belles gens, mais ne les provoquez pas les Gabonais. Ne les rendez pas pauvres, misérables. Et au détriment des étrangers. Ce sont eux qui pillent notre pays, ce sont eux qui ont notre économie. Mais nous, on est là, comme législateurs, pour voir comment ils travaillent pour nous, comment ils nous briment, comment ils nous maltraitent. Quand on t'embauche, mais un programme de un contrat de un mois, deux mois, renouvelable. Toute ta vie, tu vas travailler, renouvelable. J'ai parlé hier de prestations. Qui a mené l'histoire des prestations? Avant, on embauchait. Ils citaient, viens, ils vous embauchent, ils commencent par le faire. Après, tu passes à l'embauche. Mais aujourd'hui, c'est comment? Qu'est-ce qui nous arrive? On n'a pas le cerveau pour bien y réfléchir, pour voir comment on peut développer le pays. La transformation d'un pays, c'est d'abord l'être humain qu'on doit mettre l'accent, développer l'être humain. Est-ce que l'être humain est bien éduqué? Puisque notre pays faut des connaissances. Est-ce que notre jeunesse peut prendre notre élève demain? Quand je vois le comportement de ces enfants-là, une génération méchante. Est-ce que vraiment on est sérieux? Est-ce qu'on est vraiment sérieux? Je l'écoute.
1: Reste à l'écoute. 066-21-91-16. Votre émission a déjà commencé et c'est le mur des lamentations. Qu'est-ce qui vous turlupine? Votre plateforme quotidienne est bel et bien là ouverte. Ce numéro de téléphone, le 066-21-91-16 ou www.gabonews.com. Donc là, vous pouvez vous connecter au réseau afin de pouvoir être connecté aussi à cette belle chaîne de radio et dans le cadre de votre émission, le mur des lamentations, 066-21-91-16. On n'en parlera jamais assez de la flambée des prix. Hein. Et là, on parle quand même de la boîte Belma, oui, qui avait un prix très bas dans les années antérieures et là, qui monte déjà jusqu'à 1250 francs dans d'autres magasins et dans certains à 1200. Et parcourant quand même certains magasins, on trouve pour plusieurs raisons sans donner et on a pris quelques-unes. Donc autrefois, cette boîte, donc ce repas de secours abordable par excellence, la boîte des maquereaux Belma a vu son prix presque doubler en 10 ans, passant de 700 à 1200 à Libreville, que dire à l'intérieur aussi du pays. Dépendance, c'est une dépendance extérieure puisque Belma est importée massivement du Maroc, subissant de plein fouet la hausse mondiale des matières premières, poisson, huile, aluminium et l'explosion des coûts du fret maritime. Auditeur au bout du fil, allô? Allô, il s'en est allé, il est là, il est parti. 066-21-91-16. Le mauvais état de route, les taxes informelles et les marges. Auditeur en ligne. Allô? Allô?
0: Mais je ne comprends pas. Hein. Cette sardine-là, je ne peux pas aller en boîte. On a la meilleure sardine. Pourquoi on prend la salue du Maroc? Donc, on n'a pas la tête pour réfléchir, pour que nous montions notre saline en train de voir, pour qu'on puisse exploiter aussi comme les autres. Pourquoi faire venir toujours la nourriture de l'Occident? Moi, c'est la question que je pose. Hein? Donc, les Gabonais ne peuvent pas aussi faire comme eux. Qu'est-ce qui empêche les Gabonais de faire comme eux? Qu'est-ce qui empêche les Gabonais d'élever les bœufs, les moutons, les cabris, les poules? Est-ce qu'on n'a pas la matière grise pour réfléchir, pour nourrir sa propre population? Je parle à vous, les ministres. Ils sont nommés. Vous êtes là pourquoi? Vous gagnez beaucoup d'argent. Vous ne connaissez pas les prix Et vous marchez, vous pouvez payer ailleurs, vous prenez les avions pour aller faire le marché en Occident avec l'argent des Gabonais. Vous venez faire le Ngunda Ngunda. Et quand moi j'ai discuté le prix de manioc, on me dit de 3 000 francs. Quand tu viens, tu prends 4 paquets. Tu me défies. Je te regarde et je laisse de l'ouïe. Et toi, tu es content. Mais va souffrir. C'est ça, l'amour. L'amour que Dieu a dit, aimez-vous les autres, c'est ça. Tout pour vous, rien pour vous, rien pour les autres. L'argent, c'est vous. Les belles voitures, c'est vous. Les belles maisons, c'est vous. Tout, c'est pour vous. Donc, nous, les pauvres, on va toujours mourir et souffrir pour pouvoir émerger. Ah, ça, bienvenue au Gabon.
1: Merci, monsieur Lambert. On va prendre notre auditeur au bout du fil. Allô?
2: Il dit que belle. Bonjour, madame Nadi.
1: Rebonjour, monsieur Diallo.
2: Oui, merci, monsieur Lambert. Bon, je salue tous les auditeurs encore. Monsieur Lambert, ce que vous avez parlé là, vraiment, c'est ça qui est important. Nous, là, qu'est-ce qu'on fait? On ne parle pas de Gabonais seulement. Nous, les Africains, qu'est-ce qu'on fait? On a tous et nous. L'agriculture, tu dis que pourquoi les Gabonais n'élèvent pas les bœufs, ou bien les moutons, ou bien les cabris? C'est toute l'Afrique. On mange la viande dans le carton. On mange de la viande dans le carton. Madame Nadi,
1: monsieur.
2: Les Africains, moi, il y a un mot que je n'aime pas en Afrique ici, là. Okay. Il y a les autres qui viennent là où tu es assis, ils te demandent, tu connais qui je suis? Tu connais qui je suis? Tu es qui? Tu es le créateur de Dieu? Tu ne fais pas manger quelqu'un? Nous là, nous tous là, nous les êtres humains là, si on meurt là, on nous enterre sur la terre. La terre là, on est mort. Madame l'a dit. Le mot là, vraiment, ça me choque. Tu connais qui je suis? Qui est-ce toi ici? Tu parles de quoi? Tu es venu faire quoi ici là? Tout ça là, c'est le mot. Et on a du travail à faire, nous les Africains. Ceux qui pensent de nos développements, de nos pays africains. Madame l'a dit, on a beaucoup de travail à faire. Même l'air qu'on respire là, il y a les autres, s'ils connaissent là où il y a l'air là, ils vont nous faire payer ça. L'air qu'on respire là, madame l'a dit. Nous aussi, on n'est pas des oiseaux. Il faut respecter les êtres humains. Il faut travailler pour les pauvres populations africaines. Il faut qu'on vive dans la dignité, nous aussi, madame l'a dit. Pourquoi les autres, ils se prennent comme quelqu'un qui est Dieu? Madame l'a dit. Vraiment, c'est dire à vivre ici en Afrique, hein, madame l'a dit. Il faut qu'on change la façon de regarder les gens. Même un chien, on peut respecter un chien parce que c'est le créateur de Dieu. Même le poule, même les oiseaux. Tu connais qui je suis? Qui es-tu? Tu es un être humain comme tout le monde? Madame l'a dit, vraiment, l'Afrique, c'est dire, on a les mauvais comportements. On a les mauvais comportements, madame l'a dit, nous les Africains. Je parle de l'Afrique. On fabrique quoi en Afrique ici, là? Même l'eau qu'on boit là. On n'arrive même pas à boire l'eau propre maintenant. Il faut payer. Toutes les choses, il faut payer. Toutes les choses sont chères au marché.
1: Rapidement.
2: Chaque seconde, l'augmentation de prix. Nous les Africains, pourquoi on ne travaille pas? C'est ça que je me demande tous les jours. Bon, avant de dire beaucoup, merci madame.
1: Merci à vous.
2: Bonne journée à tous les auditeurs.
1: Oui, revenez-nous, monsieur Diallo. Auditeur au bout du fil. Allô?
3: Allô, bonjour madame Nadia.
1: Bonjour monsieur La Longue Réflexion.
3: Comment allez-vous?
1: Nous allons bien, merci. Je crois que vous aussi.
3: Bonjour à l'ensemble des auditeurs. Madame Nadia.
1: Monsieur.
3: J'ai une réflexion prématurée.
1: Allez-y.
3: J'ai lu quelque part que deux entités représentées par deux personnes se sont unies pour investir 27 000 milliards, je ne sais pas, pour construire 3 600 logements, sauf erreur de ma part.
1: 3 100 logements.
3: 3 100 logements. Ok, merci de la correction. Donc, l'entité en question, elle est toujours au devant de la scène. Malgré tout ce qui se dit, on a l'impression que les autorités ont fermé les yeux dessus. Alors, donc ça voulait dire que ce n'est pas l'État gabonais qui investit. Je vous ai dit ici que l'État n'a pas encore dépensé de l'argent pour les Gabonais. Jusqu'à aujourd'hui, ni Omar Bongo, ni Ali Bongo, je peux maintenant réaffirmer entièrement avec beaucoup de personnes ce qu'on est en train de vivre là. Le président n'a pas encore touché l'argent de l'État. Alors, si ces deux entités-là s'assemblent pour construire ce logement, ça voudrait dire que la grosse part des bénéfices, ce sont ces deux entités-là qui seront sortis de l'argent, qui seront les gros bénéficiaires. Monsieur le dirigeant, dites-moi, quand est-ce que vous allez prendre l'argent des Gabonais, qui est du trésor public, pour investir à construire des logements sans emprunter? Donc ça voudrait dire que les 7 000 milliards de chiffre d'affaires de cette entité, pourquoi on nous fait ça? Donc, il y a un jeu de façade quand on nous dit que les recettes vont rester au trésor. Et jusqu'à aujourd'hui, on ne sort pas la main du trésor. Moi, je dis à Joe, finis par là, madame Lati.
1: Allez-y plus vite.
3: Je ne sais pas, hein. Dieu nous regarde. Je pense pas que les prochaines élections, il y aura les 94%. Mais si les 94% ressort, je vous dis que vous aurez la grogne. Même si les Gabonais ne peuvent pas sortir, mais ça va se faire ressortir. S'il vous plaît.
1: Rapidement.
3: Sortez l'argent des Gabonais, vous construisez les maisons aux Gabonais. Allez, madame Nathie, je suis à l'écoute.
1: Restez à l'écoute et revenez-nous. Autre auditeur au bout du fil. Allô?
4: Allô, allô?
1: Allô, bonjour, monsieur.
4: Oui, bonjour, madame Nathie.
1: Bonjour, monsieur Melchior.
4: Bonjour également à tous les auditeurs. Bon, je viens de prendre l'émission en cours. Mm-hmm. Je ne sais pas trop quel est le sujet dominant.
1: Mais
4: j'ai envie de revenir sur les interrogations d'hier s'agissant des difficultés constatées dans le monde du travail au Gabon.
1: D'accord.
4: Et la principale difficulté pour ce secteur-là, c'est généralement l'absence de contrats écrits. Dans la plupart des entreprises. Je parle là du privé, hein. Je ne parle pas d'abord des fonctionnaires. Mmh. Et la principale source de ces problèmes constatés dans le monde du travail, ce n'est rien d'autre que la corruption. En fait, quand on parle aux gens des dégâts que peuvent causer la corruption dans un pays, on a souvent tendance à négliger, à banaliser. Mais je vous assure que lorsqu'on est dans un pays où la corruption est la norme, le monde professionnel, le monde du travail ne peut que se présenter avec autant de tare. Vous savez, madame Nati, lorsque je crée une entreprise et que je suis en... j'ai des amis haut placés dans le pays, ces amis-là me garantissent l'immunité. Ça veut dire que je peux tout faire. Une fois que je leur donne leur bacchis ou bien leur rétro-commission, je peux traiter les Gabonais comme du n'importe quoi. Et il ne va rien m'arriver. C'est ça qui se passe dans notre pays. Alors, hier,

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2: Bonjour également à tous les auditeurs. Alors, je viens rapidement répondre au plus jeune en lui disant que, en réalité, ces interrogations peuvent se comprendre, mais c'est pas vraiment ça. Monsieur Henri Claude Hima, il finance les projets de l'État via une banque. Donc, c'est la banque, c'est une personne morale. Mmh. Et c'est la banque qui finance. Ça existe dans tous les pays du monde. C'est pourquoi on parle de dette intérieure. Quand l'État a une dette intérieure, c'est parfois vis-à-vis des banques, vis-à-vis des entreprises qui ont exécuté des travaux qui n'ont pas encore été payés, vis-à-vis des banques qui ont prêté de l'argent à l'État qui ne sont pas encore fait rembourser. Voilà. Donc, c'est un mécanisme qui est tout à fait normal, c'est un mécanisme financier. L'État peut s'endetter auprès des bailleurs de fonds à l'international, également auprès des banques nationales et même de la sous-région. Ce qui intrigue, et je l'ai dit hier, c'est que, en ce qui concerne la construction des logements, ce mécanisme-là avait déjà été mis en place en 2012, si mes souvenirs sont bons. Ça concernait les 3 000 logements ou 5 000 logements promis par an par le pouvoir précédent. Et on a vu les conséquences de ces mécanismes-là. Qu'est-ce qui nous dit?

0: Ce n'est pas un miracle. Ce n'est pas fait avec l'argent de quelqu'un. C'est l'argent de tout le monde. Et Dieu nous a permis de naître dans un pays avec des ressources naturelles. Voilà. Moi, ce que j'attends du gouvernement et du président de la République, c'est de nous sortir des cotisations à la CNSS et du système de répartition. Le système qui veut que ce sont les actifs de maintenant qui supportent la retraite, la pension de ceux qui sont retraités aujourd'hui. Ce système-là n'est pas viable au regard du contexte gabonais, au regard du taux de chômage. C'est là où on attend le gouvernement. Réfléchir à comment faire pour que tout le monde ait sa pension au moment de sa retraite. Réfléchir à comment faire pour que la GNAMGF ne soit pas une vue de l'esprit, pour que tout le monde soit assuré et que cette assurance-là marche réellement. C'est ça. Quand on vote quelqu'un, c'est sur ces aspects-là qu'on attend. Comment expliquer que la boîte de sardines aujourd'hui se trouve à 600 francs CFA? Ce sont ces questions-là auxquelles les gouvernants doivent répondre. Ce n'est pas sur la construction des bâtiments. Et j'ai envie de finir en disant que le Gabonais, il arrive à construire au fin fond des PK, au niveau d'un Kolngoum. Vous voyez un Kolngoum, là où il y a des antennes, il y a des maisons juste à côté. Imaginez-vous comment ils ont fait pour transporter le ciment jusqu'à là-bas. Ça veut dire que le Gabonais a juste besoin d'une chose. On viabilise les parcelles, on lui donne une parcelle viabilisée avec addition d'eau et courant. Qu'est-ce que nos gouvernants ne comprennent pas? Je reviendrai. Merci.
1: Merci.
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0: Hey, mais t'as écouté le son de Rolio, mais attention. Pour moi, c'est pas un son chrétien, gros.
1: Wesh, mais qui a dit que c'était un son chrétien? Ça reflète les bonnes valeurs, c'est carré, frère.
2: Arrêtez de faire des vidéos.
3: Wesh, Hugo, c'est du bouillon, frère. C'est du bouillon. Depuis comme chrétien, ça fait du rap, du bouillon.
2: Eh, hey, frère, frère, ouais, écoute, écoute. Moi, t'as dit, je suis pas forcément chrétien. Mélodie, bouillon, rap. Tant que les paroles sont carrées, moi, j'écoute. Et puis, en vrai, est-ce que c'est mauvais?
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Moi, je pense qu'il a fait le son pour montrer qu'on peut s'embrasser sur de bonnes paroles, avec de bonnes valeurs, sans pour autant valoriser le péché. Sans parler de sexe, de drogue, sans dénigrer la femme. Maintenant, si t'es chrétien et que tu trouves que le son a de bonnes paroles, écoute. Si t'es pas chrétien et que tu trouves qu'il a de bonnes valeurs, écoute aussi. Et si t'aimes pas, écoute aussi, de toute façon, on s'en fout. Soyez bénis.

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2: Bonjour également à tous les auditeurs. Alors, je viens rapidement répondre au plus jeune en lui disant que, en réalité, ces interrogations peuvent se comprendre, mais c'est pas vraiment ça. Monsieur Henri Claude Hima, il finance les projets de l'État via une banque. Donc, c'est la banque, c'est une personne morale. Mmh. Et c'est la banque qui finance. Ça existe dans tous les pays du monde. C'est pourquoi on parle de dette intérieure. Quand l'État a une dette intérieure, c'est parfois vis-à-vis des banques, vis-à-vis des entreprises qui ont exécuté des travaux qui n'ont pas encore été payés, vis-à-vis des banques qui ont prêté de l'argent à l'État qui ne se sont pas encore fait rembourser. Voilà. Donc c'est tout à fait normal, c'est un mécanisme financier. L'État peut s'endetter auprès des bailleurs de fonds à l'international, également auprès des banques nationales et même de la sous-région. Ce qui intrigue, et je l'ai dit hier, c'est que, en ce qui concerne la construction des logements, ce mécanisme-là avait déjà été mis en place en 2012, si mes souvenirs sont bons. Ça concernait les 3 000 logements ou 5 000 logements promis par an par le pouvoir précédent. Et on a vu les conséquences de ces mécanismes-là. Qu'est-ce qui nous dit qu'aujourd'hui, les choses vont aller jusqu'à leur terme? Qu'est-ce qui nous dit que les bâtiments en construction seront achevés? Est-ce qu'on a tiré les leçons du passé? Ce sont les questions qu'on se pose. Et moi, quand j'appelle ici, en fait, j'attire l'attention de nos concitoyens. Et je leur dis, arrêtons de nous attarder sur les banalités. Lorsqu'un État met dans son budget la construction d'une route, d'un pont, d'une école, d'un commerce, d'un immeuble administratif et autres, c'est du régalien tout ça. Ce n'est pas un miracle. Ce n'est pas fait avec l'argent de quelqu'un. Ce n'est pas un miracle. Ce n'est pas fait avec l'argent de quelqu'un. C'est l'argent de tout le monde. Et Dieu nous a permis.

0: gouvernants. Réfléchir à comment faire pour que tout le monde ait sa pension au moment de sa retraite. Réfléchir à comment faire pour que la GNAMGF ne soit pas une vue de l'esprit, pour que tout le monde soit assuré et que cette assurance-là marche réellement. C'est ça, quand on vote quelqu'un, c'est sur ces aspects-là qu'on attend. Comment expliquer que la boîte de sardines aujourd'hui se trouve à 600 francs CFA? Ce sont ces questions-là auxquelles les gouvernants doivent répondre. Ce n'est pas sur la construction des bâtiments. Et j'ai envie de finir en disant que le Gabonais, il arrive à construire au fin fond des PK, au niveau de Kolngoum. Vous voyez, Kolngoum, là où il y a des antennes, il y a des maisons juste à côté. Imaginez-vous comment ils ont fait pour transporter le ciment jusqu'à là-bas. Ça veut dire que le Gabonais a juste besoin d'une chose. On viabilise les parcelles, on lui donne une parcelle viabilisée avec addition d'eau et courant. Qu'est-ce que nos gouvernants ne comprennent pas? Je reviendrai. Merci.
1: Merci.
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2: Bonjour également à tous les auditeurs. Alors je viens rapidement répondre au plus jeune en lui disant que en réalité, ces interrogations peuvent se comprendre, mais c'est pas vraiment ça. Monsieur Henri Claude Hima, il finance les projets de l'État via une banque. Donc c'est la banque, c'est une personne morale. Mmh. Et c'est la banque qui finance. Ça existe dans tous les pays du monde. C'est pourquoi on parle de dette intérieure. Quand l'État a une dette intérieure, c'est parfois vis-à-vis des banques, vis-à-vis des entreprises qui ont exécuté des travaux qui n'ont pas encore été payés, vis-à-vis des banques qui ont prêté de l'argent à l'État qui ne se sont pas encore fait rembourser. Voilà. Donc c'est tout à fait normal, c'est un mécanisme financier. L'État peut s'endetter auprès des bailleurs de fonds à l'international, également auprès des banques nationales et même de la sous-région. Ce qui intrigue, et je l'ai dit hier, c'est que, en ce qui concerne la construction des logements, ce mécanisme-là avait déjà été mis en place en 2012, si mes souvenirs sont bons. Ça concernait les 3000 logements ou 5000 logements promis par an par le pouvoir précédent. Et on a vu les conséquences de ces mécanismes-là. Qu'est-ce qui nous dit qu'aujourd'hui, les choses vont aller jusqu'à leur terme? Qu'est-ce qui nous dit que les bâtiments en construction seront achevés? Est-ce qu'on a tiré les leçons du passé? Ce sont les questions qu'on se pose. Et moi, quand j'appelle ici, en fait, j'attire l'attention de nos concitoyens. Et je leur dis, arrêtons de nous attarder sur des banalités. Lorsqu'un État met dans son budget la construction d'une route, d'un pont, d'une école, d'un commerce, d'un immeuble administratif et autres, c'est du régalien tout ça. Ce n'est pas un miracle. Ce n'est pas fait avec l'argent de quelqu'un. C'est l'argent de tout le monde. Et Dieu nous a permis de naître dans un pays avec des ressources naturelles. Voilà. Moi, ce que j'attends du gouvernement et du président de la République, c'est de nous sortir des cotisations à la CNSS et du système de répartition. Le système qui veut que ce sont les actifs de maintenant qui supportent la retraite, la pension de ceux qui sont retraités aujourd'hui. Ce système-là n'est pas viable au regard du contexte gabonais, au regard du taux de chômage. C'est là où on attend le gouvernement.

0: Gabonais, il arrive à construire au fin fond des Pékins. Au niveau d'un Kolngoum. Vous voyez un Kolngoum là où il y a des antennes. Il y a des maisons juste à côté. Imaginez-vous comment ils ont fait pour transporter le ciment jusqu'à là-bas. Ça veut dire que le Gabonais a juste besoin d'une chose. Qu'on viabilise les parcelles, qu'on lui donne une parcelle viabilisée avec addition d'eau et courant. Qu'est-ce que nos gouvernants ne comprennent pas? Je reviendrai. Merci.
1: Merci.
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0: Alors ça va bien les gars, ouais. La forme. Tu fais quelque chose de spécial, tu prends gaz. Une chiqueuse de beaucoup. Ouais. Je t'ai déjà dit, on ramène pas trop de monde parce que
1: non, tu vois, c'est vraiment pas de problème, on a ça.
0: Non mais on sait jamais ce qui va se passer. Ouais. Ouais. Okay, ouais. C'est quoi ce désir?
2: Putain les rues,
0: vas-y toi.

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1: Bonjour également à tous les auditeurs. Alors, je viens rapidement répondre au plus jeune en lui disant que, en réalité, ces interrogations peuvent se comprendre, mais c'est pas vraiment ça. Monsieur Henri Claude-Hima, il finance les projets de l'État via une banque. Donc, c'est la banque, c'est une personne morale. Mmh. Et c'est la banque qui finance. Ça existe dans tous les pays du monde. C'est pourquoi on parle de dette intérieure. Quand l'État a une dette intérieure, c'est parfois vis-à-vis des banques, vis-à-vis des entreprises qui ont exécuté des travaux qui n'ont pas encore été payés, vis-à-vis des banques qui ont prêté de l'argent à l'État qui ne se sont pas encore fait rembourser. Voilà. Donc, c'est ce qui est tout à fait normal, c'est un mécanisme financier. L'État peut s'endetter auprès des bailleurs de fonds à l'international, également auprès des banques nationales et même de la sous-région. Ce qui intrigue, et je l'ai dit hier, c'est que, en ce qui concerne la construction des logements, ce mécanisme-là avait déjà été mis en place en 2012, si mes souvenirs sont bons. Ça concernait les 3000 logements ou 5000 logements promis par an par le pouvoir précédent. Et on a vu les conséquences de ces mécanismes-là. Qu'est-ce qui nous dit qu'aujourd'hui, les choses vont aller jusqu'à leur terme? Qu'est-ce qui nous dit que les bâtiments en construction seront achevés? Est-ce qu'on a tiré les leçons du passé? Ce sont les questions qu'on se pose. Et moi, quand j'appelle ici, en fait, j'attire l'attention de nos concitoyens. Et je leur dis, arrêtons de nous attarder sur les banalités. Lorsqu'un État met dans son budget la construction d'une route, d'un pont, d'une école, d'un commerce, d'un immeuble administratif et autres, c'est du régalien tout ça. Ce n'est pas un miracle. Ce n'est pas fait avec l'argent de quelqu'un. C'est l'argent de tout le monde. Et Dieu nous a permis de naître dans un pays avec des ressources naturelles. Voilà. Moi, ce que j'attends du gouvernement et du président de la République, c'est de nous sortir des cotisations à la CNSS et du système de répartition. Le système qui veut que ce sont les actifs de maintenant qui supportent la retraite, la pension de ceux qui sont retraités aujourd'hui. Ce système-là n'est pas viable au regard du contexte gabonais, au regard du taux de chômage. C'est là où on attend les gouvernants. Réfléchir à comment faire pour que tout le monde ait sa pension au moment de sa retraite. Réfléchir à comment faire pour que la GNAMGF ne soit pas une vue de l'esprit, pour que tout le monde soit assuré et que cette assurance-là marche réellement. C'est ça. Quand on vote quelqu'un, c'est sur ces aspects-là qu'on attend. Comment expliquer que la boîte de sardines aujourd'hui se trouve à 600 francs CFA? Ce sont ces questions-là auxquelles les gouvernants doivent répondre. Ce n'est pas sur la construction des bâtiments. Et j'ai envie de finir en disant que le Gabonais, il arrive à construire au fin fond des PK. Au niveau donc que... Le Gabonais, il arrive à construire au fin fond des PK. Au niveau de Kolngoum, vous voyez Kolngoum, là où il y a les antennes,

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2: Bonjour également à tous les auditeurs. Alors, je viens rapidement répondre au plus jeune en lui disant que, en réalité, ces interrogations peuvent se comprendre, mais c'est pas vraiment ça. Monsieur Henri Claude-Hima, il finance les projets de l'État via une banque. Donc, c'est la banque, c'est une personne morale. Mmh. Et c'est la banque qui finance. Ça existe dans tous les pays du monde. C'est pourquoi on parle de dette intérieure. Quand l'État a une dette intérieure, c'est parfois vis-à-vis des banques, vis-à-vis des entreprises qui ont exécuté des travaux qui n'ont pas encore été payés, vis-à-vis des banques qui ont prêté de l'argent à l'État qui ne se sont pas encore fait rembourser. Voilà. Donc, c'est un mécanisme qui est tout à fait normal, c'est un mécanisme financier. L'État peut s'endetter auprès des bailleurs de fonds à l'international et également auprès des banques nationales et même de la sous-région. Ce qui intrigue, et je l'ai dit hier, c'est que, en ce qui concerne la construction des logements, ce mécanisme-là avait déjà été mis en place en 2012, si mes souvenirs sont bons. Ça concernait les 3000 logements ou 5000 logements promis par an par le pouvoir précédent. Et on a vu les conséquences de ces mécanismes-là. Qu'est-ce qui nous dit qu'aujourd'hui, les choses vont aller jusqu'à leur terme? Qu'est-ce qui nous dit que les bâtiments en construction seront achevés? Est-ce qu'on a tiré les leçons du passé? Ce sont les questions qu'on se pose. Et moi, quand j'appelle ici, en fait, j'attire l'attention de nos concitoyens. Et je leur dis, arrêtons de nous attarder sur les banalités. Lorsqu'un État met dans son budget la construction d'une route, d'un pont, d'une école, d'un commerce, d'un immeuble administratif et autres, c'est du régalien tout ça. Ce n'est pas un miracle. Ce n'est pas fait avec l'argent de quelqu'un. C'est l'argent de tout le monde. Et Dieu nous a permis de naître dans un pays avec des ressources naturelles. Voilà. Moi, ce que j'attends du gouvernement et du président de la République, c'est de nous sortir des cotisations à la CNSS et du système de répartition. Le système qui veut que ce sont les actifs de maintenant qui supportent la retraite, la pension de ceux qui sont retraités aujourd'hui. Ce système-là n'est pas viable au regard du contexte gabonais, au regard du taux de chômage. C'est là où on attend les gouvernants. Réfléchir à comment faire pour que tout le monde ait sa pension au moment de sa retraite. Réfléchir à comment faire pour que la GNAMGF ne soit pas une vue de l'esprit, pour que tout le monde soit assuré et que cette assurance-là marche réellement. C'est ça. Quand on vote quelqu'un, c'est sur ces aspects-là qu'on attend. Comment expliquer que la boîte de sardines aujourd'hui se trouve à 600 francs CFA? Ce sont ces questions-là auxquelles les gouvernants doivent répondre. Ce n'est pas sur la construction des bâtiments. Et j'ai envie de finir en disant que le Gabonais, il arrive à construire au fin fond des PK, au niveau de Kolngoum. Vous voyez Kolngoum, là où il y a des antennes, il y a des maisons juste à côté. Imaginez-vous comment ils ont fait pour transporter le ciment jusqu'à là-bas. Ça veut dire que le Gabonais a juste besoin d'une chose. On viabilise les parcelles, on lui donne une parcelle, viabilisée avec addition d'eau et courant. Qu'est-ce que nos gouvernants ne comprennent pas? Je reviendrai. Merci.
1: Merci. C'était le coup de gueule de la semaine.
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1: Bonjour également à tous les auditeurs. Alors, je viens rapidement répondre au plus jeune en lui disant que, en réalité, ces interrogations peuvent se comprendre, mais c'est pas vraiment ça. Monsieur Henri Claude-Hima, il finance les projets de l'État via une banque. Donc, c'est la banque, c'est une personne morale. Mmh. Et c'est la banque qui finance. Ça existe dans tous les pays du monde. C'est pourquoi on parle de dette intérieure. Quand l'État a une dette intérieure, c'est parfois vis-à-vis des banques, vis-à-vis des entreprises qui ont exécuté des travaux qui n'ont pas encore été payés, vis-à-vis des banques qui ont prêté de l'argent à l'État qui ne se sont pas encore fait rembourser. Voilà. Donc, c'est un mécanisme qui est tout à fait normal. C'est un mécanisme financier. L'État peut s'endetter auprès des bailleurs de fonds à l'international, également auprès des banques nationales et même de la sous-région. Ce qui intrigue, et je l'ai dit hier, c'est que en ce qui concerne la construction des logements, ce mécanisme-là avait déjà été mis en place en 2012, si mes souvenirs sont bons. Ça concernait les 3000 logements ou 5000 logements promis par an par le pouvoir précédent. Et on a vu les conséquences de ces mécanismes-là. Qu'est-ce qui nous dit qu'aujourd'hui, les choses vont aller jusqu'à leur terme? Qu'est-ce qui nous dit que les bâtiments en construction seront achevés? Est-ce qu'on a tiré les leçons du passé? Ce sont les questions qu'on se pose. Et moi, quand j'appelle ici, en fait, j'attire l'attention de nos concitoyens. Et je leur dis, arrêtons de nous attarder sur des banalités. Lorsqu'un État met dans son budget la construction d'une route, d'un pont, d'une école, d'un commerce, d'un immeuble administratif et autres, c'est du régalien tout ça. Ce n'est pas un miracle. Ce n'est pas fait avec l'argent de quelqu'un. C'est l'argent de tout le monde. Et Dieu nous a permis de naître dans un pays avec des ressources naturelles. Voilà. Moi, ce que j'attends du gouvernement et du président de la République, c'est de nous sortir des cotisations à la CNSS et du système de répartition. Le système qui veut que ce sont les actifs de maintenant qui supportent la retraite, la pension de ceux qui sont retraités aujourd'hui. Ce système-là n'est pas viable au regard du contexte gabonais, au regard du taux de chômage. C'est là où on attend le gouvernement. Réfléchir à comment faire pour que tout le monde ait sa pension au moment de sa retraite. Réfléchir à comment faire pour que la GNAMGF ne soit pas une vue de l'esprit. Pour que tout le monde soit assuré et que cette assurance-là marche réellement. C'est ça. Quand on vote quelqu'un, c'est sur ces aspects-là qu'on attend. Comment expliquer que la boîte de sardines aujourd'hui se trouve à 600 francs CFA? Ce sont ces questions-là auxquelles les gouvernants doivent répondre. Ce n'est pas sur la construction des bâtiments. Et j'ai envie de finir en disant que le Gabonais, il arrive à construire au fin fond des PK, au niveau de Kolngoum. Vous voyez, Kolngoum, là où il y a des antennes, il y a des maisons juste à côté. Imaginez-vous comment ils ont fait pour transporter le ciment jusqu'à là-bas. Ça veut dire que le Gabonais a juste besoin d'une chose. On viabilise les parcelles, on lui donne une parcelle viabilisée avec addition d'eau et courant. Qu'est-ce que nos gouvernants ne comprennent pas? Je reviendrai. Merci.
0: Merci. C'était le coup de gueule de la semaine.
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2: Bonjour également à tous les auditeurs. Alors je viens rapidement répondre au plus jeune en lui disant que en réalité, ces interrogations peuvent se comprendre, mais c'est pas vraiment ça. Monsieur Henri-Claude Hima, il finance les projets de l'État via une banque. Donc c'est la banque, c'est une personne morale. Mmh. Et c'est la banque qui finance. Ça existe dans tous les pays du monde. C'est pourquoi on parle de dette intérieure. Quand l'État a une dette intérieure, c'est parfois vis-à-vis des banques, vis-à-vis des entreprises qui ont exécuté des travaux qui n'ont pas encore été payés, vis-à-vis des banques qui ont prêté de l'argent à l'État qui ne se sont pas encore fait rembourser. Voilà. Donc c'est un mécanisme qui est tout à fait normal, c'est un mécanisme financier. L'État peut s'endetter auprès des bailleurs de fonds à l'international, également auprès des banques nationales et même de la sous-région. Ce qui intrigue, et je l'ai dit hier, c'est que, en ce qui concerne la construction des logements, ce mécanisme-là avait déjà été mis en place en 2012, si mes souvenirs sont bons. Ça concernait les 3 000 logements ou 5 000 logements promis par an par le pouvoir précédent. Et on a vu les conséquences de ces mécanismes-là. Qu'est-ce qui nous dit qu'aujourd'hui, les choses vont aller jusqu'à leur terme? Qu'est-ce qui nous dit que les bâtiments en construction seront achevés? Est-ce qu'on a tiré les leçons du passé? Ce sont les questions qu'on se pose. Et moi, quand j'appelle ici, en fait, j'attire l'attention de nos concitoyens. Et je leur dis, arrêtons de nous attarder sur les banalités. Lorsqu'un État met dans son budget la construction d'une route, d'un pont, d'une école, d'un commerce, d'un immeuble administratif et autres, c'est du régalien tout ça. Ce n'est pas un miracle. Ce n'est pas fait avec l'argent de quelqu'un. C'est l'argent de tout le monde. Et Dieu nous a permis de naître dans un pays avec des ressources naturelles. Voilà. Moi, ce que j'attends du gouvernement et du président de la République, c'est de nous sortir des cotisations à la CNSS et du système de répartition. Le système qui veut que ce sont les actifs de maintenant qui supportent la retraite, la pension de ceux qui sont retraités aujourd'hui. Ce système-là n'est pas viable au regard du contexte gabonais, au regard du taux de chômage. C'est là où on attend le gouvernement. Réfléchir à comment faire pour que tout le monde ait sa pension au moment de sa retraite. Réfléchir à comment faire pour que la CNAMGEP ne soit pas une vue de l'esprit, pour que tout le monde soit assuré et que cette assurance-là marche réellement. C'est ça. Quand on vote quelqu'un, c'est sur ces aspects-là qu'on attend. Comment expliquer que la boîte de sardines aujourd'hui se trouve à 600 francs CFA? Ce sont ces questions-là auxquelles les gouvernants doivent répondre. Ce n'est pas sur la construction des bâtiments. Et j'ai envie de finir en disant que le Gabonais, il arrive à construire au fin fond des PK, au niveau de Nkolngoum. Vous voyez Nkolngoum, là où il y a des antennes, il y a des maisons juste à côté. Imaginez-vous comment ils ont fait pour transporter le ciment jusqu'à là-bas. Ça veut dire que le Gabonais a juste besoin d'une chose. On viabilise les parcelles, qu'on lui donne une parcelle viabilisée avec addition d'eau et courant. Qu'est-ce que nos gouvernants ne comprennent pas? Je reviendrai. Merci.
1: Merci. C'était le coup de gueule de la semaine.
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0: antenne. Premier auditeur, je crois que la suite va suivre avec vous. Auditeur 93, la 93.5. Allô? Allô?
1: Allô, bonjour.
0: Bonjour, monsieur.
1: Comment vous allez, madame Nathie? C'est l'homme de Chubanga. Bon, apparemment, à chaque fois que j'appelle, j'ai toujours des problèmes de retour. Hein. Je vous entends souvent avec difficulté.
0: D'accord.
1: Oui, c'est un peu de voir ce problème-là, parce que je suis pas le seul à avoir remarqué ça.
0: D'accord.
1: On a souvent un problème de retour. On a du mal à vous entendre en retour.
0: OK.
1: Bon, je vais aller droit au but. Moi, j'appelais un peu par rapport à certaines boissons qu'on consomme un peu partout. Hein. Mmh. Voilà, je ne citerai pas la marque, mais bon, tout le monde connaît qui fabrique ces boissons-là. Il y a des boissons qu'on consomme un peu partout, là, qui, parfois, qui viennent sous forme de cocktail et tout. Ça coûte entre les 800 et 1000 francs. Je ne sais pas si vous voyez déjà la boisson dont je veux parler. Mmh. Et elle est petite comme ça, là. Ça vient dans des... Enfin, ça fait 33 centilitres. Donc, cette boisson-là, je n'ai pas envie de citer le nom, mais enfin, j'espère que vous vous retrouvez. À chaque fois, il y a des polémiques sur cette boisson-là. Hein? Mais bon, je vais quand même aller droit au but, hein, pour que les gens comprennent. Des boosters. Je me rappelle, je ne sais pas, il y a quelques années ou il y a quelques mois, je ne sais plus, il y avait une première polémique, une dame qui se plaignait qu'elle avait fait venir ces boissons-là en Europe parce qu'elle voulait les revendre là-bas. Et qu'il y avait eu un souci parce que quand ils avaient analysé les boissons, ils s'étaient rendu compte que c'était impropre à la consommation. Du moins, les composants qui étaient à l'intérieur n'étaient pas, comment dire ça, n'étaient pas bien pour la santé, tu vois. Et là encore, je me rends compte que tout dernièrement, il y a encore eu une autre polémique par rapport aux mêmes boissons. Il y a une dame qui a fait venir un conteneur de ces boissons-là en Europe et tout. Elle a eu pratiquement le même souci. Et la société qui fabrique ces boissons-là, à chaque fois, vient de mentir. Oui, écoutez, voilà, nos boissons sont conformes, etc., etc. Ok, d'accord. Mais est-ce que la GASA ne peut pas s'auto-saisir histoire de regarder un peu ce qui ne va pas avec ces boissons? Parce que je vous assure que la même boisson, moi je suis allé sur les pages au Cameroun, ces mêmes boissons-là ont causé problème au Cameroun. Parce que quand il y a eu la polémique, je suis allé sur les pages camerounaises, j'ai tapé le nom de la boisson sur les pages camerounaises, et je me suis rendu compte que les Camerounais se plaignaient de la même boisson. Je me suis dit, ça ne peut pas être une coïncidence. Si au Gabon on se plaint de cette boisson-là et au Cameroun on se plaint de cette boisson, ça ne peut pas être une coïncidence. Donc la GASA essaie un peu de regarder de ce côté-là parce qu'il y va de la santé des Gabonais. Hein. L'Afrique, ce n'est pas un endroit où on doit consommer tout et n'importe quoi. Il n'y a pas de raison que quand nos boissons sortent, les Européens se rendent compte, ou du moins les Occidentaux se rendent compte que ces boissons-là sont impropres à la consommation. Et nous, ici, on la raffole. Vous voyez, nous ne sommes pas plus guerriers que les autres pour dire que, voilà, on a tous la même santé. Donc, il faut un peu que la GASA un peu se penche de ce côté-là parce que, pour moi, je trouve quand même qu'il y a quand même beaucoup à redire. Hein? Mm-hmm. C'est vrai que la société viendra encore se justifier comme d'habitude, mais il faut quand même que la GASA nous garantisse que cette boisson-là est propre à la consommation. Merci.

0: Merci encore à vous, l'homme de Tubanga, 066-21-91-16, c'est bien votre numéro de téléphone, le mur des lamentations, le www.gabonews.com, www.gabonews.com. Et bien, notre site internet, auditeur au bout du fil. Il s'en est allé 066-21-91-16, c'est bien notre numéro de téléphone. Et c'est à maintenant, il n'y a pas longtemps qu'on a pu ouvrir déjà l'antenne pour vous qui nous écoutez du côté de Milonsi, même dans l'intérieur du pays. On va entamer avec ce point, mais on fait signe que nous avons un auditeur au bout du fil. Allô?
1: Oui, Madame Landi, bonjour.
0: Monsieur Diallo, bonjour.
1: Oui, bonjour à tous les auditeurs. Comment allez-vous?
0: Nous allons bien, Monsieur Diallo.
1: Ah, Dieu merci. Madame Landi, nous les Africains, on parle de coopération entre la France et les pays africains francophones. Est-ce qu'on a les bonnes coopérations d'abord avec la France depuis qu'on n'a même pas eu l'indépendance totale? Vraiment, l'Afrique, je vais rappeler, j'ai un embêtement là.
0: D'accord, merci encore à vous, Monsieur Diallo, merci de nous revenir. 066-21-91-16, c'est bien notre numéro de téléphone. Vous prenez à l'instant, c'est le mur des lamentations. Acquisition de logements du côté de Bikelinzon. Le ministre Kamas Moussi veut faciliter l'obtention des crédits bancaires. Donc, le projet de construction de 3100 logements à Bikelinzon franchit une étape importante avec le démarrage effectif des constructions. 9 entreprises sont déjà mobilisées sur le site et les premiers soubassements des habitations sont en cours de réalisation. 066-21-91-16. Le gouvernement s'attaque désormais au volet crucial de la solvabilité et du financement des futurs propriétaires. Auditeur en ligne, on va le prendre. Allô?
2: Oui, Madame Nati.
0: Bonjour, Monsieur Simon.
2: Oui. Comment allez-vous?
0: Nous allons bien, merci. Et vous là-bas?
2: Ok. Je dis bonjour à l'ensemble des auditeurs. Madame Nati.
0: Monsieur.
2: Moi aussi, je reviens pour les terrains de conduire là. Je pose la question, est-ce que le ministère, dont les permis qui étaient avant, c'était le faux permis, Madame Nadi?
0: C'est une question.
2: Est-ce que c'était le faux permis? Pourquoi vouloir compliquer les gens pour faire un permis de conduire? Tout le monde est passé par le transport. Mais pourquoi il n'y a pas la machine qui est là-bas pour dire que tel monsieur a fait un permis de conduire ici, il a passé ici le permis? Pourquoi d'abord, il faut aller d'abord faire la carte d'identité, d'abord la carte d'identité ne sort pas. Tout ça là, c'est toujours le même problème. Pourquoi pas regarder, parce que nous, tous les permis sont enregistrés comme la carte d'identité, Madame Nati. Tu as mis l'ancien permis, on te donne le nouveau permis, ça coûte quel problème déjà, Madame Nati. Et si le ministère l'a changé, c'est pas le ministère de transport, Madame Nati?
0: Apparemment, oui.
2: Non, je pose la question, je sais que c'est le même ministère, ça n'a jamais changé. C'est les ministres qu'on enlève, ce sont les étudiants qu'on enlève, le ministère n'a jamais changé. Ça coûte quoi, fatiguer les gens pour avoir un permis de conduire, pour avoir une pièce d'identité, pour nous fatiguer? Pourquoi, Madame Nati? Pourquoi? Moi, cette affaire me tue les primes. Ça me tue les primes, qu'un papier de matin, tu vas laisser ça, quand on va t'enterrer, tous les papiers, ça reste, ça nous coûte quoi de faciliter les gens la tête, ça coûte quoi? Les gens qui ont un faux permis, pas ces gens qui ont un faux permis, mais le ministère est là depuis des années, c'est là, c'est là que tout le monde passe de compter, Madame Nati. Je vais revenir, Madame Nati.
0: Merci de nous revenir, Monsieur Simon, 066-21-91-16. Il pose le problème du permis digitalisé et invitable. Auditeur en ligne, on va le prendre. Allô? Allô?
1: Oui, rebonjour Madame Nadi.
0: Rebonjour Monsieur Diallo.
1: Oui, je parle toujours de la coopération entre la France et les pays africains francophones. Moi, depuis qu'on a eu l'indépendance, nous les francophones là, la coopération là, ça c'est une coopération en faveur des Français, je crois. Madame l'a dit, regardez ce qui se passe depuis qu'on a eu l'indépendance. On parle de sociétés françaises qui viennent en Afrique ici là travailler. La coopération, c'est elle qui gagne plus de 70% dans notre coopération. Et nous les Africains là, qu'est-ce qu'on fait depuis 1960 jusqu'à aujourd'hui, qu'est-ce qu'on fait? Je parle de ça tous les jours. C'est les mêmes paroles que je parle tous les jours. Est-ce que nous les Africains, on va se développer comme ça? Avec la coopération là. On ne peut pas se développer comme ça, Madame l'a dit. Il faut que nous aussi, on sache comment on va vivre. Il faut qu'on prenne les bonnes visions, Madame l'a dit. Il faut qu'on prenne les bonnes visions pour travailler chez nous ici en Afrique, nous aussi. Faut pas qu'on fasse seulement des autres pays occidentaux ou bien le Chine. Et nous là, qu'est-ce qu'on fait? Est-ce que l'Afrique, est-ce que l'Europe est née plus avant l'Afrique? Est-ce que nous, on n'est pas les êtres humains? On est les êtres humains comme les autres. Pourquoi, madame l'a dit, on n'a pas les bonnes réflexions pour travailler chez nous ici en Afrique? Où les gens qui sont partis à l'école? Où les ingénieurs africains? Où on parle de bauxite, on parle de manganèse, on parle de l'uranium. Oui, tout ça c'est en Afrique. Mais est-ce que c'est nous qui en train de travailler le bauxite là, ou bien le manganèse là, ou bien le pétrole qu'on a là? Est-ce que c'est nous les Africains qui travaillent ça, madame l'a dit? Il faut que les Africains réfléchissent, il faut qu'on change leur mentalité. Nous aussi, on va travailler, c'est nous, pour avoir la bonne vision pour les enfants futurs, pour les enfants qui vont arriver après. Il faut qu'on prenne les bonnes visions, madame l'a dit. Ce n'est pas tous les jours qu'on parle de comment on dit, les paroles qui ne rapportent rien, là, madame l'a dit, qui ne rapportent rien. On paye ou bien on ne paye pas. On gagne là, même l'argent qu'on a là, madame l'a dit. C'est pour qui? C'est pour la France. On n'a pas notre propre argent. Quand je parle de ça, tout le monde va dire, moi je parle français facile. Je n'étais pas loin à l'école. Moi, je sais ce qui va arriver après, madame l'a dit. Il faut qu'on prenne la bonne vision. Je vais revenir, madame l'a dit. Merci beaucoup.
0: Merci beaucoup, le panafricain. Merci de nous revenir aussi. Merci pour l'appel. 066-21-91-16. C'est notre numéro de téléphone, même par messagerie, hein, messagerie classique, même par chat YouTube ou WhatsApp. Vous pouvez envoyer vos différentes interventions par écrit. On fera le plaisir de vous lire. En seconde partie d'émission, nous disons tantôt que le projet de construction de 3100 logements à Bikelinzon franchit une étape importante avec le démarrage effectif des constructions. 9 entreprises sont déjà mobilisées sur le site et les premiers soubassements des habitations sont en cours de réalisation. Le gouvernement s'attaque désormais au volet crucial de la solvabilité et du financement des futurs propriétaires. Nous sommes en discussion avec les banques afin que celles-ci puissent accompagner les futurs bénéficiaires pour qu'ils puissent obtenir des crédits qui les aideront à réserver les logements et même à les acquérir, a déclaré le ministre du Logement. Auditeur en ligne. Allô.
3: Bonjour,
0: bonjour, monsieur.
3: Le plus jeune,
0: on vous écoute.
3: Madame Latigou, vous êtes en train de lire le communiqué de 3100 logements, n'est-ce pas, depuis quelle est.
0: Oui, monsieur.
3: Mais, madame Nathalie, la vraie question à se poser ce matin, c'est à chaque fois que nos chefs de l'État va inaugurer, puis va poser les premières pierres, on entend ça va engendrer 1000 emplois, 10 000 emplois. Mais, madame Nathalie, est-ce qu'on peut faire le quota de tous les 1000, 10 000 emplois là? Donc, ça voudrait dire que tous les Gabonais travaillent déjà, non? Hein?
0: On vous écoute.
3: Madame Nathalie, ça voudrait dire que tous les Gabonais travaillent déjà? Parce que hier encore, on a dit que ça va encore produire 6 000 emplois. Mais, Madame Nathalie, donc, que l'on nous dise une bonne fois, que tout le monde travaille. Parce que Madame Nathalie, moi, mon petit frère est parti là-bas hier. Il avait demandé du boulot, on a dit qu'on peut embaucher tout le monde. Mais figurez-vous que c'est les YY qu'on est en train de prendre là-bas embauchés.
0: Comment ça?
3: Oui, madame Nathalie, ce sont nos frères Westcaf qui sont en train de travailler là-bas. Comme le matin, je pouvais écouter l'un de vos confrères à Radio Gabon, qui pouvait dire que hier il a fait le tronçon Chibanga-Libreville, et tous ceux qui conduisent, madame Nathalie, les poids lourds là, c'est des expatriés. En revanche, les appelle même comment? Ceux qui ressemblent aux Chinois, là. Les Malaisiens.
0: Les Malaisiens.
3: Bon, madame, là, c'est comme un Malaisien part de chez lui. Il arrive au Gabon, il donne le camion, il connaît là où il allait prendre le bois.
0: Question.
3: Mais c'est terrible, madame Lati. C'est terrible. Et quand les Gabonais veulent se lancer dans ces métiers à haut risque-là, vous avez de ces gens qui sont même pour nous. Comme on dit chez nous, pour nous, madame Lati, j'ai tout bien, j'ai tout bien. Nous-mêmes, tu entends. Waouh, mon frère, là-bas, c'est dur, tu ne peux pas faire là-bas, tu ne peux pas travailler. Madame Lati, un Malaisien quitte chez lui, vient transporter le bois gabonais. Donc, même les djihadistes praticiens gabonais, là, vous ne pouvez même pas les lancer les choses même. Oh. Vous pouvez aller faire ça, Malaisie. Vous rentrez dans la forêt. Parfois, même quand ils ont mal au ventre, ils partent faire ça, ce qu'on ne dit pas là n'importe où. Madame Nati, le respect. On embauche toujours les autres au détriment des Gabonais. On va toujours te dire que tu n'as pas l'expérience. Madame Nati, comment quelqu'un qui sort de l'école, on a toujours posé cette question ici. On lui demande 5 ans d'expérience, il trouve ça comment? Là où même vous trouvez le stage, Madame Nati, c'est... Non, je suis à l'écoute.
0: Reste à l'écoute, allô, plus jeune, on va prendre un auditeur après vous. Allô?
4: Bonjour, Nati.
0: Bonjour, Monsieur Lambert.
4: Bonjour à l'ensemble des auditeurs. Moi, je parlerai un peu de la nourriture qui revient de l'Occident. Il y a un frère, il est à l'hôpital, on lui a interdit de manger tout ce qui vient de l'Occident. Parce que c'est pas bien pour nous, là, pour notre santé. Et en 3 semaines, il a perdu 8 kilos. Donc il fallait qu'il perde l'origine, qu'il perde un peu de poids. Alors, moi, la question, c'est de savoir, tout ce que nous mangeons qui vient de l'Occident, là, ça va nous donner la vie. Nous remarquons que nous mourons vite. La mort est devenue, avant, dans nos villages, il fallait attendre 5 ans pour qu'on atteigne un décès. Aujourd'hui, ma fille, chaque mois, chaque année, on doit perdre 3 à 4 personnes dans la famille. Et avec une maladie, des fois le kiskalia, le gros ventre, les maladies, on ne mange pas le sel, là, on les appelle comment?
0: Il y a les tensionnaires, hein?
4: Le diabète.
0: Le diabète aussi, oui.
4: Ce sont ces maladies-là, parce que nous mangeons mal. Comment un pays, on doit manger tout ce qui vient de l'étranger? Et nos enfants aujourd'hui, c'est la volaille. Je t'assure que chez moi, c'est la volaille. Hein. Je suis fatigué même de voir même la volaille là. Est-ce que nous-mêmes, on ne peut pas prendre nos responsabilités de manger bio, travailler la terre, l'élevage, l'agriculture? Pourquoi tous ces ministères qu'on nomme ministre de l'agriculture, ministre de l'élevage, ministre de la pêche, bon, ces gens-là, ils vont faire quoi dans les bureaux? Quel est le travail qu'ils font dans les bureaux? Seulement pour les papiers. Pour faire venir les Malaisiens, les Chinois, les Burkinabés, pour venir travailler pour nous. Et nous nourrir. Et combien d'argent qu'on dépense pour faire venir la nourriture pour nous nourrir? Donc ces gens-là sont prêts à nous sacrifier? Oui. Parce que tant que nous sommes dépendants des autres, nous ne pouvons pas nous développer. À moins que quelqu'un vienne me dire le contraire ici. Je l'écoute.
0: Reste à l'écoute, Monsieur Lambert, et merci pour votre appel à 066-21-91-16. 066-21-91-16, c'est bien notre numéro de Téléphone. Et je disais tantôt que nous sommes, comme dit le gouvernement, nous sommes en discussion avec les banques afin que celles-ci puissent accompagner les futurs bénéficiaires pour qu'ils puissent obtenir des crédits qui les aideront à réserver les logements et même les acquérir, a déclaré le ministre du Logement sur le site le 4 juin dernier. Cette démarche auprès des banques partenaires vise à garantir que les différentes gammes de logements prévues à Bikelinzo restent accessibles à toutes les bourses en facilitant l'octroi des crédits acquéreurs personnalisés. L'État s'assure que le projet réponde à la promesse initiale, favoriser une véritable mixité sociale où l'apport financier de départ ne soit plus un obstacle pour devenir propriétaire. 066-21-91-16. Mais une question majeure demeure toutefois en suspens pour les futurs acquéreurs. À combien s'élèveront concrètement les cautions de réservation et les prix de vente finaux du secteur logement? Telle est la question que l'on pose assurément aussi au ministre du Logement afin que Louga Bonelanda puisse avoir déjà le montant pour l'achat de cette villa. Celui qui veut avoir une ou deux. Auditeur au bout du fil, on va le prendre. Allô?
5: Madame.
0: Allô?
5: Oui, madame.
0: Oui, on vous écoute.
5: Monsieur Melchior, à la petite idée, je t'ai vu déjà. Oui, madame Nadine, c'est du déjà vu. Parce que, regardez ce qui va se passer. Je vous donne l'image de ce qui va se passer avec les maisons. Je prends une entité comme ça, je ne dis rien, je cite comme ça. Monsieur Mawangu, exemple, est DG d'une entreprise d'Internet, exemple, au Gabon, madame Nadine. Il va aller racheter sur les 3100 logements-là. Madame Nadine, il va, exemple, dire que je rachète 2000. Il achète H, madame Nati, il va les revendre à ses salariés. Madame Nati, ça là, on a déjà vu ça, non? Est-ce qu'au Gabon, on n'avait pas déjà vu ça, madame Nati?
0: Question.
5: On avait vu ça en 2009, après 2009, avec les 5000 logements qui traînent maintenant à Bikelinzo. Hein? On avait déjà vu ça, madame Nati. C'est du déjà vu, madame Nati. On ne peut pas changer de stratégie. Et vous allez voir que, comme dit M. Mawangu, et vous voyez que ces deux grands que je prends, l'un dit quelque chose, l'autre vient rajouter. M. Mawangu va dire, mais c'est ce qu'on a déjà vu et c'est ce qu'on ne cesse de voir aussi. Parce qu'à chaque fois, madame Nathan, on retombe dans les mêmes travers. Comment? Allons-y. Hier, on a posé la première pierre du port en eau profonde à Kobe là-bas. Mais madame Nathalie, le Gabonais gagne quoi dedans?
0: Un pont?
5: Il va gagner quoi?
0: Le pont.
5: On pose la première pierre, d'accord. Madame Nathalie, on ne nous embauche pas. On fait comment? Donc, on va développer notre pays. Et voilà aussi une chose, madame Nathalie, pour terminer très rapidement. Le Gabon a un défaut. Madame Nathalie, je construis des bâtiments avec les expatriés. Après la construction de ces bâtiments, madame Nathalie, ces expatriés repartent. Ils ne vont nous laisser ni schéma, ni plan, ni rien, madame la ville. Après, nos édifices vont se retrouver comme la mairie centrale. Là où, madame la ville, les câbles étaient dans le mur. Allez-y aujourd'hui, madame la ville. Les câbles jaugent la mairie. Si c'est madame la ville, je suis à l'écoute.
0: Restez à l'écoute et revenez le plus jeune. On va prendre un autre auditeur. Allô?
6: C'est Lambert qui revient. Mon petit, ce que tu dis est vrai. Parce que ces gouvernants-là, ils n'ont pas de souci pour le peuple. Ce qui leur intéresse, c'est leur argent qui gagne pour le Gabon au détriment des Gabonais. Faire souffrir les Gabonais. Moi, je ne vois pas comment les Gabonais vont trouver une maison, un homme comme moi, qui peut trouver une maison que vous lui dites en télécom. Et Henri a fait ça quand il était là. Les maisons d'Akanda, madame a travaillé avec une femme là-bas, La femme là, elle est en Europe, mais elle faisait louer cette maison alors qu'elle est en Occident. Vous voyez que c'est les mêmes choses qui reviennent. C'est les mêmes choses. Il n'y a rien comme peut attendre que nous, on aura une dignité pour avoir une belle maison, pour avoir un logement, un travail avec ce gouvernement-là, avec la manière que je vois là. Les gens qu'on embauche, ce sont les étrangers. Comme le petit jeune vient de parler là, les camions, ce sont des étrangers. Un Chinois, alors que moi j'ai un permis BCDE, mais c'est le Chinois qui prend ma place. Il y en a beaucoup comme ça, qui attendent le travail. Est-ce que c'est ça, rendre la dignité des Gabonais? Moi, ça m'étonnerait. Oligui, le peuple gabonais est facile à gérer. Oh. Il ne faut pas que ce peuple nous a fait confiance le 30 août, vous retourne et vous tourne le dos. Attention à ce peuple. Le peuple gabonais est un peuple de Dieu. Un pays de paix. Vous n'avez plus le pouvoir, il n'y a pas de belles raisons, mais ne provoquez pas les Gabonais. Ne les rendez pas pauvres, misérables. Et au détriment des étrangers. Ce sont eux qui pillent notre pays, ce sont eux qui ont notre économie, mais nous on est là, comme spectateurs, pour voir comment ils travaillent pour nous, comment ils nous briment, comment ils maltraitent. Quand on t'embauche, mais un programme de un contrat de un mois, deux mois, renouvelable. Toute ta vie, tu vas travailler, renouvelable. J'ai parlé hier des prestations. Qui a mené l'histoire des prestations? Avant, on embauchait. Il se tait, viens, il vous embauche, il commence par laisser. Après, tu passes à l'embauche. Mais aujourd'hui, c'est comment? Qu'est-ce qui nous arrive? On n'a pas le cerveau pour bien y réfléchir, pour voir comment on peut développer le pays. La transformation d'un pays, c'est d'abord l'être humain qu'on doit mettre l'accent, développer l'être humain. Est-ce que l'être humain est bien éduqué? Puisque notre peuple dit, pour le pays, il faut des connaissances. Est-ce que notre jeunesse peut prendre notre élève demain, quand je vois le comportement de ces enfants-là? Une génération méchante. Est-ce que vraiment on est sérieux? Est-ce qu'on est vraiment sérieux? Je l'écoute.
0: Reste à l'écoute. 066-21-91-16. Votre émission a déjà commencé et c'est le mur des lamentations. Qu'est-ce qui vous turlupine? 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Donc là, vous pouvez vous connecter au réseau afin de pouvoir être connecté aussi à cette belle chaîne de radio et dans le cadre de votre émission, le mur des lamentations, 066-21-91-16. On n'en parlera jamais assez de la flambée des prix. Hein. Et là, on parle quand même de la boîte Belma, oui, qui avait un prix très bas dans les années antérieures et là, qui monte déjà jusqu'à 1250 francs dans d'autres magasins et dans certains à 1200. Et parcourant quand même certains magasins, on trouve pour plusieurs raisons sans donner, et on a pris quelques-unes. Donc autrefois, cette boîte, donc ce repas de secours abordable par excellence, la boîte des maquereaux Belma a vu son prix presque doubler en 10 ans, passant de 700 à 1200 à Libreville, que dire à l'intérieur aussi du pays. C'est une dépendance extérieure puisque Belma est importé massivement du Maroc, subissant de plein fouet la hausse mondiale des matières premières, poisson, huile, aluminium et l'explosion des coûts du fret maritime. Auditeur au bout du fil, allô? Allô, il s'en est allé, il est là. il est parti. 066-21-91-16. Le mauvais état de route, les taxes informelles et les marges. Auditeur en ligne. Allô? Allô?
7: Mais, je ne comprends pas. Que Sardine là. Il n'est pas là en boîte. On a la meilleure Sardine. Pourquoi on prend la Sardine du Maroc? Donc, on n'a pas la tête pour réfléchir. Il faut que nous-mêmes on fait notre Sardine à la fois. Il faut qu'on le fait, qu'on peut exploiter aussi comme nous. Pourquoi faire venir toujours la nourriture de l'orphelinat? Moi, c'est la question que je pose, hein. Donc, les Gabonais ne peuvent pas aussi faire comme eux. Qu'est-ce qui empêche les Gabonais de faire comme eux? Qu'est-ce qui empêche les Gabonais d'élever les bœufs, les moutons, les cabris, les poules? Est-ce qu'on n'a pas la matière grise pour réfléchir, pour nourrir sa propre population? Je parle à vous, les ministres, qui sont nommés. Vous êtes là pourquoi? Vous gagnez beaucoup d'argent. Vous ne connaissez pas les prix. Et vous marchez, vous pouvez payer ailleurs. Vous prenez les avions pour aller faire le marché à nos filants. Avec l'argent des Gabonais. Vous venez faire le Ngunda Ngunda. Et quand moi j'ai discuté le prix de manioc, on me dit de 3000 francs. Quand tu viens, tu prends 4 paquets. Tu me défies. Je te régale. Et je laisse de l'ouïe. Et toi, tu es content. Mais va souffrir. C'est ça, l'amour. L'amour que Dieu a dit, aimez-vous les autres, c'est ça. Tout pour vous, rien pour vous, rien pour les autres. L'argent, c'est vous. Les belles voitures, c'est vous. Les belles maisons, c'est vous. Tout, c'est pour vous. Donc nous les pauvres, on va toujours mourir et souffrir pour pouvoir émerger. Ah ça, bienvenue au Gabon.
0: Merci Monsieur Lambert, on va prendre notre auditeur au bout du fil. Allô?
8: Il dit que belle. Allez, bonjour Madame Nadine.
0: Rebonjour Monsieur Diallo.
8: Oui, merci Lambert. Bon, je salue tous les auditeurs encore. Monsieur Lambert, ce que vous avez parlé là, vraiment c'est ça qui est important. Nous, là, qu'est-ce qu'on fait? On ne parle pas des Gabonais seulement. Nous, les Africains, qu'est-ce qu'on fait? On a tous et nous. L'agriculture, tu dis que pourquoi les Gabonais ne lèvent pas les bœufs, ou bien les moutons, ou bien les cabris? C'est toute l'Afrique. On mange la viande dans les cartons. On mange la viande dans les cartons. Madame Nadir,
0: monsieur.
8: Les Africains, moi, il y a un mot que je n'aime pas en Afrique ici, là. Okay. Il y a les autres qui viennent là où tu es assis, ils te demandent tu connais qui je suis. Tu connais qui je suis. Tu es qui? Tu es le créateur de Dieu. Tu ne fais pas manger quelqu'un. Nous là, nous tous là, nous les êtres humains là, si on meurt là, on nous enterre sur la terre. La terre là où on est mort. Madame l'a dit. Le mot là vraiment ça me choque. Tu connais qui je suis. Qui est-ce toi ici? Tu parles de quoi? Tu es venu faire quoi ici là? Tout ça là, c'est le mot. Et on a du travail à faire, nous les Africains. Ceux qui font de nos développements de nos pays africains, Madame l'a dit, on a beaucoup de travail à faire. Même l'air qu'on respire là. Il y a les autres, si ils connaissent là où il y a l'air là, ils vont nous faire payer ça. L'air qu'on respire là, Madame l'a dit. Nous aussi, on n'est pas des oiseaux. Il faut respecter les êtres humains. Il faut travailler pour les pauvres populations africaines. Il faut qu'on vive dans la dignité, nous aussi, Madame l'a dit. Pourquoi les autres, ils se prennent comme quelqu'un qui est Dieu, Madame l'a dit. Vraiment, c'est dire à vivre ici en Afrique, hein, Madame l'a dit. Il faut qu'on change la façon de regarder les gens. Même un chien, on peut respecter un chien parce que c'est le créateur de Dieu. Même le poule, même les oiseaux. Tu connais qui je suis? Qui est qui? Tu es un être humain comme tout le monde. Madame l'a dit, vraiment, l'Afrique, c'est dire, on a le mauvais comportement. On a le mauvais comportement, madame l'a dit, nous les Africains. Je parle de l'Afrique. On fabrique quoi en Afrique ici, là? Même l'eau qu'on boit là. On n'arrive même pas à boire l'eau propre maintenant. Il faut payer. Toutes les choses, il faut payer. Toutes les choses sont chères au marché.
0: Rapidement.
8: Chaque seconde, l'augmentation des prix. L'augmentation des prix. Nous les Africains, pourquoi on ne travaille pas? C'est ça que je me demande tous les jours. Bon, avant de dire beaucoup, merci madame.
0: Merci à
8: vous. Bonne journée à tous les auditeurs.
0: Oui, revenez-nous, monsieur Diallo. Auditeur au bout du fil. Allô?
9: Allô, bonjour madame Nadia.
0: Bonjour monsieur, la longue réflexion.
9: Comment allez-vous?
0: Nous allons bien, merci. Je crois que vous aussi.
9: Bonjour à l'ensemble des auditeurs. Madame Nadia.
0: Monsieur.
9: J'ai une réflexion prématurée.
0: Allez-y.
9: J'ai lu quelque part que deux entités représentées par deux personnes se sont unies pour investir 27 000 milliards, je ne sais pas, pour construire 3600 logements, sauf erreur de ma part.
0: 3100 logements.
9: 3100 logements. Ok, merci de la correction. Donc, l'entité en question, elle est toujours au devant de la scène. Malgré tout ce qui s'est dit, on a l'impression que les autorités ont fermé les yeux dessus. Alors, donc ça voudrait dire que ce n'est pas l'État gabonais qui investit. Je vous ai dit ici que l'État n'a pas encore dépensé de l'argent pour les Gabonais. Jusqu'à aujourd'hui, ni Omar Bongo, ni Ali Bongo, je peux maintenant réaffirmer entièrement avec le président ce qu'on est en train de vivre là. Le président n'a pas encore touché l'argent de l'État. Alors, si ces deux entités-là s'assemblent pour construire ce logement, ça voudrait dire que la grosse part des bénéfices, ce sont ces deux entités-là qui seront sortis de l'argent, qui seront les gros bénéficiaires. Monsieur le dirigeant, dites-moi, quand est-ce que vous allez prendre l'argent des Gabonais, qui est du trésor public, pour investir à construire des logements sans emprunter? Donc ça voudrait dire que les 7 000 milliards de chiffre d'affaires de cette entité, pourquoi on nous fait ça? Donc, il y a un jeu de façade quand on nous dit que les recettes vont rentrer au trésor. Et jusqu'à aujourd'hui, on ne sort pas la main du trésor. Moi, je dis un jour, finis par là, madame Lati.
0: Allez-y plus vite.
9: Je ne sais pas, hein. Dieu nous regarde. Je ne pense pas que les prochaines élections, il y aura les 94%. Mais si les 94% ressort, je vous dis que vous aurez la grogne. Même si les Gabonais ne peuvent pas sortir, mais ça va se faire ressortir. S'il vous plaît.
0: Rapidement.
9: Sortez l'argent des Gabonais, vous construisez les maisons aux Gabonais. Allez, madame Nati, je suis à l'écoute.
0: Restez à l'écoute et revenez-nous. Autre auditeur au bout du fil. Allô?
10: Allô, allô?
0: Allô, bonjour, monsieur.
10: Oui, bonjour, madame Nati.
0: Bonjour, monsieur Melchior.
10: Bonjour également à tous les auditeurs. Bon, je viens de prendre l'émission en cours. Mm-hmm. Je ne sais pas trop quel est le sujet dominant.
0: Mais
10: j'ai envie de revenir sur les interrogations d'hier s'agissant des difficultés constatées dans le monde du travail au Gabon.
0: D'accord.
10: Et la principale difficulté pour ce secteur-là, c'est généralement l'absence de contrat écrit. dans la plupart des entreprises. Je parle là du privé, hein, je ne parle pas d'abord des fonctionnaires. Mmh. Et la principale source de ces problèmes constatés dans le monde du travail, ce n'est rien d'autre que la corruption. En fait, quand on parle aux gens des dégâts que peuvent causer la corruption dans un pays, on a souvent tendance à négliger, à banaliser. Mais je vous assure que lorsqu'on est dans un pays où la corruption est la norme, le monde professionnel, le monde du travail ne peut que se présenter avec autant de tares. Vous savez, Madame Nati, lorsque je crée une entreprise et que je suis en... j'ai des amis haut placés dans le pays, ces amis-là me garantissent l'immunité. Ça veut dire que je peux tout faire. Une fois que je leur donne leur bacchis ou bien leur rétro-commission, je peux traiter les abonnés comme du n'importe quoi. Et il ne va rien m'arriver. C'est ça qui se passe dans notre pays. Alors, hier, j'ai dit que lorsqu'il n'y a pas de contrat, ce n'est pas un problème. En fait, comprenez que lorsqu'il n'y a pas de contrat écrit, ça voudrait simplement dire que la loi vous considère comme étant un salarié en CDI. Parce que c'est le seul contrat qui peut être verbal. Et donc, quand je le dis surtout pour certaines personnes qui sont en difficulté dans les entreprises et qui, n'ayant pas de contrat écrit, considèrent qu'ils ne peuvent pas se défendre. Je vous dis aujourd'hui, vous pouvez vous défendre. C'est vrai que c'est difficile d'apporter des éléments de preuve par rapport à votre ancienneté, par rapport à votre tâche, par rapport à votre rémunération. Mais sachez que si vous avez ne serait-ce qu'un minimum de preuves, vous êtes considéré comme étant un salarié en CDI. Bref, il reste important que lorsque vous vous engagez dans une entreprise, que vous demandez à votre employeur de vous proposer un contrat de travail conforme à la loi. C'est important. Et il en est de même pour les bulletins de salaire. Il y a beaucoup d'entreprises dans ce pays qui n'établissent pas de bulletins de paie. Et là, c'est une violation de leurs obligations. Parce que comme je l'ai dit hier, un salarié a des droits. Il a, c'est vrai, des obligations à respecter son contrat, mais il va respecter le contrat comment dès lors qu'il n'est même pas soumis à son appréciation. Et c'est pourquoi je dis aux gens, c'est vrai que lorsqu'on cherche du travail depuis des années et qu'on vous propose un entretien, on vous présente un contrat, on vous dit signer alors qu'on doit vous laisser un temps pour prendre connaissance des clauses avant la signature, ou alors parfois on ne vous propose même pas de contrat, on vous dit vous devez commencer. Et vous avez peur de demander à ce qu'on vous en propose un parce que vous vous dites j'ai pas envie de passer pour celui qui en demande trop. On m'a déjà donné un travail. Mais sachez que vous êtes en droit de demander un contrat en bonne et due forme. Voilà. Mais malheureusement, on est dans un pays où la corruption est la norme. Elle cause des dégâts énormes. On a parlé du secteur de la sécurité privée, mais je vous assure, il en est de même dans tous les secteurs d'activité. Parce que ceux qui créent, ceux qui sont les fondateurs de ces entreprises, ils n'ont peur de rien. Ils sont à l'abri de toute contestation. Ils vont même vous dire allez à l'inspection. Ils vont voir l'inspecteur, ils glissent quelques billets, et puis l'inspecteur garde le dossier sous le bureau. C'est la corruption le principal problème dans ce pays.
0: Réveillez-nous.
10: Merci, je reviendrai.
0: Merci encore à vous, monsieur Melchior. On va prendre un autre auditeur. Allô?
11: Allô?
0: Allô, bonjour.
11: Oui, madame Nati.
0: Le plus jeune.
11: Pour appuyer ce que monsieur Melchior dit, parce que je vous ai dit depuis hier que madame Nati, on a besoin d'une émission avec ce monsieur-là qui parle au téléphone, qui vient de raccrocher là. Madame Nati, les Gabonais se disent comme il vient de dire que parce qu'on t'a embauché, même sans contrat, hein, madame Nati, ça y est, tu commences au travail. Mais madame Nati, réponds que monsieur Melchior dit là. Monsieur Melchior, en droit du travail, parce que je ne sais rien, bon, j'essaye quand même, j'ai quand même fait un peu de droit du travail. Mais madame Nati, réponds qu'il demande à porter là. Ça peut être un document où il y a même madame Nati, si je viens vous indexer en tant que mon chef de secteur, Ça voudrait dire, madame, là, si vous avez une entreprise et que Biscouleur Café est celle-là qui me commande, c'est celle-là qui me donne des ordres. Madame, là, si dans un pays, si je viens dire que j'étais sous les ordres de Miss Verena, madame, là, si c'est une preuve palpable. Mais vu qu'il a soulevé un autre aspect, madame, là, si chez nous, tout, c'est la corruption. On vous parle souvent d'ici d'une entreprise comme Madame Nati, ceux qui ont racheté Colas là, pour ne pas citer le nom de l'entité. Madame Nati, là-bas, quand le patron est fâché, il vous met tous à la cour, il vous insulte, il vous parle comme il veut. Si tu ne veux pas, tu démissionnes. Madame Nati, au Gabon, personne ne connaît ses droits et ses devoirs. Pour terminer, Madame Nati, c'est les vacances, n'est-ce pas? Qu'est-ce que l'autre État nous propose à nous, la jeunesse? Le bar, le kobolo, la renéfie. Madame Nati, on ne peut pas réfléchir comme avant, avoir une émission de télé-débat, exemple, ou bien des inter-quartiers, Madame Nati, ou bien du sport, et j'en passe. Madame Nati, il n'y a plus le Gabon 9 province. Madame Nati, mais vous envoyez les gens en vacances, il n'y a rien à faire. Vos entreprises n'embauchent pas les Gabonais. Madame Nati, on fait comment? Donc on reste là, on se régale vendredi le 20, samedi le 20, dimanche le 20, à Kaye Beach et publicité gratuite, à Kaye Beach et à la Sablière. Lundi, dimanche, voilà, c'est ça, l'église après, c'est là-bas. Lundi, mardi, mercredi, jeudi, loisiveté. Mais vous nous proposez quoi, finalement? Madame, mais qui nous propose quoi? On a rien, là, on a rien.
0: Merci encore à vous, le plus jeune.
12: Allô?
0: Votre auditeur. Allô, oui, monsieur.
12: Oui, madame Nati. Alors, je disais qu'il est, c'est vrai, très difficile à quelqu'un qui est à la recherche d'un emploi de mettre des exigences auprès de son futur employeur. Mais retenons une chose. L'employeur a l'obligation d'établir un contrat de travail qui précise le poste, le salaire, la durée de travail, parce qu'au Gabon, c'est 40 heures par mois, je crois, par semaine. La période d'essai, s'il y a une période d'essai. C'est une obligation pour l'employeur. C'est pourquoi, en fait, la loi décide de condamner un employeur qui dit que vous êtes embauché en CDD alors qu'il ne vous a pas proposé un CDD à signer. C'est pourquoi le CDI, qui garantit certainement une forme de protection de l'emploi pour le salarié, c'est pourquoi le CDI est le seul contrat qui peut être verbal. Maintenant, s'agissant des preuves, mes chers concitoyens, lorsque vous travaillez quelque part, prenez la peine de conserver les moindres preuves qui se présentent à vous, les moindres éléments à charge contre l'employeur qui se présente à vous. Et la preuve se fait par tous moyens. Vous travaillez dans une entreprise, vous n'avez pas de contrat de travail, c'est bien, c'est pas grave. Aujourd'hui, on a les téléphones. Vous pouvez enregistrer une conversation avec votre supérieur hiérarchique. Vous pouvez enregistrer un message. Il y a toujours un moyen d'obtenir une preuve que j'ai travaillé dans cette entreprise-là. Et donc, si je n'avais pas de contrat de travail, ça veut dire que j'étais en CDI. Et quand on dit CDI, le licenciement doit respecter la procédure. Et dès lors que la procédure n'est pas respectée et qu'on m'a licencié, à partir de ce moment, je poursuis mon ancien employeur pour dommages et intérêts, pour licenciement abusif, etc. Mais vous devez avoir par devant vous un élément de preuve. On ne travaille pas dans l'entreprise, on se lève tous les matins, on s'assoit, on fait ce qu'on a fait, on rentre à la maison, on s'assoit au bar. Non! Il faut réfléchir. Qu'est-ce que je peux garder auprès de moi qui prouvera demain que j'ai travaillé pour ce monsieur? C'est important. Il faut être vigilant. Il faut être curieux. Il faut demander conseil. On ne travaille pas comme un mouton. C'est vraiment un cri d'alarme. Mais il faut qu'on sorte un peu de cette léthargie-là. Maintenant, après, c'est vrai. avec ce que j'ai dit lors de ma première intervention s'agissant de la corruption, c'est vrai qu'on va faire tout ça. On va arriver à l'inspection du travail et on va tomber sur un inspecteur qui a reçu des pots de vin, qui a reçu de l'argent et qui va s'asseoir sur notre dossier. Mais là encore, je vous dis, prenez votre dossier, allez-y au tribunal. Vous allez me dire la même chose au tribunal.
0: Rapidement.
12: On est capable de soudoyer. Je vais terminer, Madame Nathie. On est capable de soudoyer, magistrat. Oui, c'est vrai. Mais battez-vous jusqu'au bout, jusqu'à la dernière sueur, à la dernière goutte de sang. C'est par cette abnégation-là qu'on obtient des choses. Je reviendrai.
0: Merci, M. Melchior. Auditeur au bout du fil. Allô. Allô.
13: Oui, bonjour, Madame Nathie.
0: Bonjour, monsieur.
13: Bonjour à M. Melchior et à tous les auditeurs câblés à ce moment. Oui, moi j'aimerais quand même adresser ici au président et vous, M. Boukoto de Guingamma. Monsieur le président, tout ce que nous voyons aujourd'hui là, je pense qu'à l'époque d'Ali Bongo Ondimba, nous l'avons vécu en 2010, 2009, 2010, 2011, lorsqu'il a commencé à construire les bâtiments. Monsieur Ali Bongo a fait aussi, hein, comme vous êtes en train de commencer de faire. Ouais. Et j'espère que lorsqu'il a commencé de le faire, il a fait avec les mêmes personnes aujourd'hui qui sont avec vous. Ce qui s'est passé hier, ça peut vous servir de leçon aujourd'hui, monsieur le président. Le deuxième mandat d'Ali Bongo Ondimba, il a commencé à ouvrir les yeux. Ça, c'est mon analyse à moi. Peut-être qu'il avait vu, les Gabonais ne l'aimaient pas. Voici pourquoi 2016, il nous a montré qu'il n'était plus là pour la population gabonaise. Il était là pour son entourage. Le même entourage qui sont aujourd'hui avec vous. Mais or, vous, vous êtes élu à 94% des peuples gabonais. Les Gabonais vous ont montré qu'ils vous aimaient. Parce que le 30 août, vous avez montré que je suis venu vous libérer. Mais malheureusement, nous nous posons des questions. Est-ce que c'est nous que vous avez libéré ou c'est un individu que vous avez voulu chasser pour prendre ce pouvoir? On a vu les routes en 2010. On a vu les bâtiments sortir 2010, 2011, 2012. On a vu. Les logements aujourd'hui que les gens occupent, que vous êtes en train de terminer là, je pense que ça dit bon, on ne dit pas. Aujourd'hui, les Gabonais n'attendent pas d'avoir cela. Les Gabonais, leur problème en ce moment, c'est le ventre. Et ce que les gens vous disent ici, monsieur le président, il faut vraiment prendre ça au sérieux. C'est d'abord le ventre. La priorité des Gabonais, c'est le ventre, la dignité. Ils ne cesseront jamais de le dire. Les bâtiments, nous les avons vécu en 2010 avec Ali Bongo, on ne dit pas. Mais aujourd'hui, la priorité des Gabonais, c'est d'abord le ventre, le travail. Et après, le logement peut suivre les routes. Là, il n'y aurait pas de problème. Mais si Ali a échoué, mais ce sont les mêmes aujourd'hui que nous voyons autour de vous, qui vous accompagnent aujourd'hui dans les chantiers. Ils ont fait ça, Ali Bongo Ondimba. Mais pourquoi ils ont échoué? Est-ce que vous aussi, vous voulez échouer au premier mandat que les Gabonais vous ont confié au pays? La confiance des Gabonais était en vous. Et aujourd'hui, on vous voit encore les mêmes personnes. Vous croyez que la même chose qu'on a prédit quand Ali Bongo Ondimba faisait sortir les bâtiments, et on doit continuer à applaudir pendant que le ventre est vide, monsieur le président. Prenez soin d'abord de l'homme. L'homme en général, c'est celui-là votre priorité. Le ventre est gabonais, le travail, il y en a beaucoup qui pleurent le travail. Les retraités qui ont du mal à toucher leur salaire, leur argent qu'ils ont souffert à tuer de leur fonds. Nous voyons aujourd'hui ce qui se passe. Voici des enseignants aujourd'hui qui enseignent depuis plus de 20 ans qui n'arrivent même pas à voir leur propre argent. Voilà aujourd'hui le désordre qui se passe aujourd'hui à l'éducation nationale. Donc, monsieur le président, ramenez la confiance des Gabonais. Je que mon frère venait à peine de le dire, l'homme de la troisième révolution, est-ce que le prochain mandat, vous aurez encore les 94%? Nous doutons fort avec ce que nous voyons là. Ne faites pas le début d'Ali Bongo comme vous voulez faire là. Pour ne pas que demain les Gabonais vous tournent le dos, monsieur le président. Pensez à la population gabonaise qui vous ont mis là. Ce n'est pas cet entourage, mais c'est le peuple gabonais. Merci beaucoup.
0: Merci encore à vous, M. Frédéric. Autre auditeur au bout du fil. Allô? Allô?
14: Oui, bonjour.
0: Bonjour, M. Jean-Félix.
14: Bonjour, M. Mekar. Les livrets de lésion, M. Mekar, dans les différents établissements publics et privés, allez-y vérifier, M. Mekar. Et à l'avantage du corps enseignant. Les professeurs ne sont jamais punis, ils sont épargnés, article par article. Ce sont les élèves qui en payent le prix. Allez-y. Où sont les inspecteurs d'académie? Et parlons-en. Vous allez à l'inspecteur du travail, on vous envoie au tribunal du travail. au tribunal du travail, si vous n'avez pas les moyens, vous ne pouvez pas vous prendre un avocat. Il faut avoir les moyens. Et là, il faut être des cadres supérieurs, cadres, je ne sais pas quoi, aux fonctionnaires, pour que vous puissiez éventuellement avoir gain de cause au niveau du tribunal. Voilà. Regardez aujourd'hui ce qui se passe autour de nous. La précarité cause quoi? Mais vous êtes obligé de trouver, de vous engager, parce que vous savez que vous avez une famille à nourrir. Et le taux d'affabilitation au Gabon est de combien? Quel est son taux, monsieur Mekior? Combien de Gabonais ne savent pas lire et écrire? Les déscolarisés, les orphelines, les orphelins, ils ne les ont pas comptabilisés. Regardez tous ces jeunes-là qui sont obligés de braquer, de tuer à peine 14, 13 ans ou 12 ans ou 20 ans, emprisonnés. Quel est leur avenir? Quand ils sortent de prison, sont-ils réinsérés? Mais ils prennent ce qu'ils peuvent avoir. Je reviendrai pour autre chose.
0: Merci, Monsieur Jean-Félix. Nous étions là avec cet auditeur. Si la régie FM peut avoir marqué notre pause publicitaire et venir dans un instant, mais sinon on peut prendre encore un auditeur au 066-21-91-16. Même vos messages classiques sont envoyés via ce numéro de téléphone ou bien par chat YouTube ou WhatsApp. 066-21-91-16. Nous repartons en pause et nous revenons juste après.

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2: Bonjour également à tous les auditeurs. Alors je viens rapidement répondre au plus jeune en lui disant que en réalité, ces interrogations peuvent se comprendre, mais c'est pas vraiment ça. Monsieur Henri Claudéima, il finance les projets de l'État via une banque. Donc c'est la banque, c'est une personne morale. Mmh. Et c'est la banque qui finance. Ça existe dans tous les pays du monde. C'est pourquoi on parle de dette intérieure. Quand l'État a une dette intérieure, c'est parfois vis-à-vis des banques, vis-à-vis des entreprises qui ont exécuté des travaux qui n'ont pas encore été payés, vis-à-vis des banques qui ont prêté de l'argent à l'État qui ne se sont pas encore fait rembourser. Voilà. Donc c'est un mécanisme qui est tout à fait normal, c'est un mécanisme financier. L'État peut s'endetter auprès des bailleurs de fonds à l'international, également auprès des banques nationales et même de la sous-région. Ce qui intrigue, et je l'ai dit hier, c'est que, en ce qui concerne la construction des logements, ce mécanisme-là avait déjà été mis en place en 2012, si mes souvenirs sont bons. Ça concernait les 3000 logements ou 5000 logements promis par an par le pouvoir précédent. Et on a vu les conséquences de ces mécanismes-là. Qu'est-ce qui nous dit qu'aujourd'hui, les choses vont aller jusqu'à leur terme? Qu'est-ce qui nous dit que les bâtiments en construction seront achevés? Est-ce qu'on a tiré les leçons du passé? Ce sont les questions qu'on se pose. Et moi, quand j'appelle ici, en fait, j'attire l'attention de nos concitoyens. Et je leur dis, arrêtons de nous attarder sur les banalités. Lorsqu'un État met dans son budget la construction d'une route, d'un pont, d'une école, d'un commerce, d'un immeuble administratif et autres, c'est du régalien tout ça. Ce n'est pas un miracle. Ce n'est pas fait avec l'argent de quelqu'un. C'est l'argent de tout le monde. Et Dieu nous a permis de naître dans un pays avec des ressources naturelles. Voilà. Moi, ce que j'attends du gouvernement et du président de la République, c'est de nous sortir des cotisations à la CNSS et du système de répartition. Le système qui veut que ce sont les actifs de maintenant qui supportent la retraite, la pension de ceux qui sont retraités aujourd'hui. Ce système-là n'est pas viable au regard du contexte gabonais, au regard du taux de chômage. C'est là où on attend les gouvernants. Réfléchir à comment faire pour que tout le monde ait sa pension au moment de sa retraite. Réfléchir à comment faire pour que la GNAMGF ne soit pas une vue de l'esprit, pour que tout le monde soit assuré et que cette assurance-là marche réellement. C'est ça. Quand on vote quelqu'un, c'est sur ces aspects-là qu'on attend. Comment expliquer que la boîte de sardines aujourd'hui se trouve à 600 francs CFA? Ce sont ces questions-là auxquelles les gouvernants doivent

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5: De retour sur le plateau, mesdames et messieurs, le 066 21 91 16 est bien votre numéro de téléphone pour vos appels. Là, on lance la seconde partie de l'émission. Nous avons quelques messages. Bonjour, madame Nati et à tous les auditeurs. Nos dirigeants, je veux dire le président, sont pris dans un étau très serré. Mais je sais qu'avec le Gabonais, il faut prendre les choses avec des pincettes. Madame Kazidi, que nous saluons, bonjour à vous. Nos dirigeants le savent. Et le président, bien entendu, que ces emplois ne sont pas accessibles pour les Gabonais. On verra sur le chantier du port de Kobe-Kobe. J'aimerais bien voir le contraire se produire. Embauchez les jeunes Gabonais, s'il vous plaît, Madame Kazidi. Là, on repart déjà avec les appels au 066 21 91 16. 066 21 91 16. On a quelques soucis ici avec Net. Voilà, et nous voulons comme ça. Nous vous réitérons le numéro de téléphone pour pouvoir appeler au 066 21 91 16. 066 21 91 16. L'antenne est ouverte à vous qui êtes connecté depuis le début de cette émission. Vous prenez à l'instant, c'est le mur des lamentations qui a commencé depuis 11h. 066 21 91 16. 066 21 91 16. C'est bien notre numéro de téléphone. C'est pour nous joindre au studio bleu. Et on nous fait déjà signe que nous avons un auditeur au bout du fil. On va prendre cet auditeur en ligne. Allô? Allô? Allô? Allô?
6: Allô?
5: Oui, monsieur Melchior?
6: Oui, madame Nati. Alors, je veux dire à monsieur Jean-Félix que je salue au passage que c'est vrai. D'ailleurs, j'en ai parlé en ce qui concerne la corruption à tous les étages, à tous les niveaux. Mais on ne peut pas baisser les bras. Parce qu'une fois, on a dit que si on va au tribunal, il y a de fortes chances qu'on tombe sur un magistrat corrompu, il y a de fortes chances qu'on tombe sur un inspecteur du travail corrompu. Après, qu'est-ce qu'on fait? Donc, ça veut dire qu'on ne pourra plus revendiquer nos droits? Non. Moi, je pense que si on essaye d'en parler, de motiver les gens, je crois que la donne peut changer. Vous savez, il y a des cas qu'on rencontre dans mon milieu professionnel vous avez tout un collectif de salariés licenciés, soi-disant pour motif économique. Alors qu'on sait que l'employeur ne peut évoquer le motif économique, ou du moins ne peut licencier pour motif économique qu'après l'autorisation donnée par l'inspection du travail, avec plusieurs éléments de preuve qui démontreront que l'activité économique de l'entreprise bat de l'aile. Mais il arrive que certains, comme on a dit tout à l'heure, passent outre et décident de licencier de façon unilatérale, sans l'autorisation. Et vous avez un collectif comme ça qui vous rencontre et vous leur dites, bon, écoutez, apportez-moi les éléments, apportez-moi ne serait-ce que quelques derniers bulletins, vos contrats si vous en avez, on va initier la procédure. On parle là de 10 à 15 personnes, je ne vais pas citer le nom de l'entreprise. Mais après, une semaine, deux semaines, un mois, ils ne vous rappellent plus. Et quand vous essayez de prendre des nouvelles, ils vous disent, ah mais on a peur parce que bon, peut-être qu'on va nous rappeler. Vous voyez en fait un peu le comportement. Je ne vais pas généraliser, mais dans la plupart des cas, il y en a qui manquent de courage. Il y en a qui manquent de force. Et c'est pourquoi quand on parle, on ne peut pas simplement tomber sur le constat qu'il y a la corruption, qu'il y a des influences. Non, il faut dire aux gens, lorsque vous avez l'impression que vos droits ne sont pas respectés, saisissez les autorités compétentes. Là, je parle dans le domaine privé. Je ne parle pas des fonctionnaires, là. Saisissez l'inspection du travail, même si il y a de fortes chances que vous n'obteniez pas gain de cause. Allez-y, faites la procédure. On ne sait jamais. Et ça va même vous servir pour demain. Parce que lors des conciliations, vous allez quand même comprendre ce qu'il y a, ce qui est reproché à l'employeur, ce qu'on attend d'un salarié et comment le salarié doit se comporter pour pouvoir à chaque fois obtenir gain de cause en cas de contentieux. C'est important de le faire. Et donc, c'est pourquoi je dis, il y a la corruption, c'est vrai, mais il faut également que nous-mêmes, nous soyons proactifs lorsqu'on a l'impression que nos droits sont bafoués. Merci.
5: Merci encore, M. Melchior. Revenez-nous d'un moment à l'autre. Il est au bout du fil. Allô?
7: Allô, madame, bonjour.
5: Bonjour, monsieur TG.
7: Monsieur Melchior, vraiment que je salue au passage avec tout qui nous est d'ici là. Mais, madame Nati, tout ce que M. Melchior dit, c'est la vérité. Il y a pas une deuxième vérité sur ça. Et en plus de cela, parfois même, les gens là vont, quand ils savent que vous êtes 15, madame Nati, laisse-moi vous dire, il y a toujours deux personnes qui prennent pour les négacier. Et comme aujourd'hui, on accuse les Gabonais qu'ils ne font rien, ils n'importent pas les choses. Mais allez-y voir ce qui se passe au port. Leur colonel sort que la nuit. Mais pour le Gabonais, on piétine, on gâte. On dit non, il faut qu'il paye ça. Il paye les taxes, il ne faut même pas. Il va chercher le registre.
5: Merci encore à vous, monsieur TG. Vous pouvez revenir pour le complément de votre intervention. 066-21-91-16. Nous n'avons pas d'auditeur, donc on va réitérer encore le numéro de téléphone. 066-21-91-16, c'est bien votre numéro de téléphone. On parlait toujours de la flambée des prix et là, on s'est focalisé sur cette boîte, cette conserve que l'on appelle Belmans, qui est importée, qui nous revient du Maroc, qui subit aussi des hausses mondiales comme des matières premières. Auditeur en ligne, on va le prendre.
8: Allô?
5: Allô?
8: Bonjour, madame Nati.
5: Bonjour, monsieur Jean-Narcisse de Milonsi.
8: Bon, moi je viens ce matin ou ce midi m'adresser au ministre des Affaires sociales. Madame le ministre des Affaires sociales, les personnes en situation de handicap sont fatiguées de 75 000 francs. Ils les perçoivent depuis des décennies. Et nous sommes à la 5e République. Et à la 5e République, le président de la République, Brice Clotaire-Olivier Nguema, chef du gouvernement, nous a dit qu'il va nous redonner la dignité. Et nous ne sommes pas dignes lorsque nous percevons ces 75 000 francs annuels. Pourquoi pas ces 75 000 francs mensuels? Pourquoi pas 150 000 francs par trimestre? Pourquoi pas? C'est possible, Madame la ministre des Affaires sociales. Bon, les prochains 100 jours, nous, les personnes en situation de handicap, nous voulons que vous puissiez revoir ce secours permanent à la hausse. J'ai fait une proposition, soit 75 000 francs annuels par mois, soit 50 000 francs par mois et on perçoit ça trimestriellement, 150 000 francs. Est-ce que ce n'est pas faisable? Est-ce que ce n'est pas possible en République gabonaise aujourd'hui, Madame le ministre des Affaires sociales? Vous avez quand même le budget. Vous avez quand même assez de budget, un budget conséquent pour le social. Voilà pourquoi je viens ce matin vous dire que nous voulons voir notre secours permanent revu à la hausse. J'espère que le président de la République écoute cette émission ou ses collaborateurs. Dites à Madame le ministre des Affaires sociales, c'est lui qui s'occupe du PAN handicap, et c'est elle qui s'occupe du PAN handicap, de revoir notre secours permanent à la hausse. Le secours permanent, c'est l'allocation que perçoivent les handicapés annuels. C'est ça, les 75 000 francs. Nous sommes fatigués de ça.
5: Rapidement.
8: On ne peut pas vivre avec 75 000 francs par mois, par an. Même par mois, c'est dérisoire. Il y a des familles nombreuses. 75 000 francs par jour, c'est combien? 240 francs, c'est pas. Qui peut vivre avec ça? Je reviendrai, madame.
5: Merci, monsieur Jean-Nassi, de nous revenir. On va prendre un autre auditeur juste après votre appel. Allô? Allô.
9: Allô, bonjour, madame Natis Alphonse Mbadeglas.
5: Bonjour, monsieur Alphonse Mbadeglas.
9: En fait, j'avais décidé de me recroqueviller ce jour, mais vu ce que monsieur Natis, que je salue au passage, venait de toucher comme point clé, vraiment, ça fait mal. Si vraiment on est net humain. Vous avez vu la sortie de ce fameux ministre de Affaires sociales à l'Assemblée? Ce qui se passait, ça passe dans le réseau, qui fait que je pensais peut-être qu'on devait mettre ce dernier-là qui connaît et qui a fait quand même ce qu'on appelle ressources humaines. Dans chaque ministériel, il doit avoir un aperçu ou regard dans le domaine à qui il a appelé désormais de porter comme feuille. Comment interpréter ce cas de figure? Madame Nati et tout l'ensemble des auditeurs, est-ce que vous pouvez fermer votre yeux pendant 10 minutes et l'ouvrir? Et puis plonger votre tête dans un seau d'eau pendant 15 minutes et tout, et ressortir la tête, voir un peu ce que vous allez ressentir. Mais ce cas de figure dont on parle, catégorie de personnes qui sont en mobilité réduite. Ceux qui subissent d'abord, étant humains, tous ceux qui sont privés, qui ne sont pas actifs dans la vie quotidienne de ce dernier. Si donc on veut les accompagner, ne nous en moquons pas. Comment on peut interpréter 75 000 annuels? Un moment même, ça rentre dans les oubliettes. Non, on ne peut pas admettre cela, s'il vous plaît. Voilà pourquoi je parle de la répartition et chaque citoyen gabonais doit avoir sa part de ressources. Il n'a pas écrit d'être gabonais, mais il doit quand même jouir de ce bien-là. 75 000, ça, on ne doit même pas le répéter encore. Je peux même dire que ça, c'est la dernière fois que l'un de ces derniers intervient pour ce cas de figure. Même 150 000 par mois n'est pas les yeux de la tête pour eux. Ils ne sont même pas assez nombreuses dans le territoire national. S'il vous plaît, soit le ministère de l'Affaires sociales ou les autorités, même le président de la République, s'il vous plaît, venez au secours à ces gens-là qui ne savent plus où mettre la tête. Beaucoup ont des enfants, ils ont des familles, s'il vous plaît. Voilà le sujet dont...
5: Merci encore à vous, M. Alphonse Mba de Glace. Vous pouvez nous revenir à la deuxième partie, ne fait que commencer. 066-21-91-16. Allô.
10: Aïe. À qui?
5: Monsieur Frédéric.
10: Je vais rejoindre Alphonse Mba et Narcisse. Vraiment, Monsieur le Président, vous avez écouté un citoyen. Et je pense que si vous reconnaissez la voix de Jean Narcisse, vous l'avez déjà reçu. Vous étiez déjà avec lui une fois au stade, parce que moi j'en ai vu les photos. Vous avez reçu ce monsieur. Vous avez pris des photos ensemble que lui au stade Nzaïon. Et je pense ici, avant les élections de 2025, quand on a débuté à faire les cartes d'identité nationale, les nouvelles cartes, je crois que vos dirigeants étaient les premières personnes à aller prendre les pauvres handicapés pour aller faire les nouvelles cartes d'identité. Ils étaient les premières personnes à avoir les nouvelles cartes d'identité. Parce que quoi, c'était l'État, le gouvernant qui les a amenés au CEDOC faire les nouvelles cartes. Il s'est sorti bien avant que tous ceux qui réclament des cartes aujourd'hui. Bon, les mêmes sont allés vous élire. Aujourd'hui, vous êtes élus, ils sont abandonnés. Toute la population est abandonnée. Mais est-ce qu'il n'est pas normal aussi que nous venons de crier ici que pourquoi il n'y a que nous qui devons souffrir? Et ceux qui sont autour de vous, est-ce que ce sont les mêmes qui sont allés vous voter le 12 avril 2025? J'ai dit non. La situation des handicapés, ou à ton nom, ou pourquoi vous ne prenez pas ça de sérieux, monsieur le président? Pourquoi vous ne prenez pas ça de sérieux? Vous-même, vous avez dit, votre priorité, c'est d'abord les handicapés, tout confondu. Mais aujourd'hui, quelqu'un va vivre à 250 francs, même un petit déjeuner du matin. Monsieur Jean-Nassé, je crois qu'il a 3 ou 4 enfants, sa femme, lui-même. Est-ce qu'avec 250 francs, il pourra prendre un petit déjeuner le matin? Même son petit morceau de pain, aujourd'hui un morceau de pain au chocolat était à 250, un morceau qui ne peut même pas faire le plein d'un citoyen, un papa. Mais pendant ce temps, d'autres sont là, un petit déjeuner pour lui, c'est au moins 500 000 avec toute sa famille. Pourquoi cette injustice, monsieur le président? Pourquoi cela? Voici la priorité. On ne refuse pas les bâtiments. Oui, c'est beau. La dernière fois, je suis passé là, en face de Gabousseb, j'ai vu, c'est oui, ça fait longtemps, mais j'ai dit, c'est beau. Mais la priorité d'abord, c'est le Gabonais, c'est l'handicapé, c'est le reste du chemin, monsieur le président. Tous ceux qui sont avec vous, là, ils se sont enrichis avec Ali, avec Omar Bongo. Mais vous êtes venus maintenant pour faire enrichir les pauvres. C'est ça votre priorité, c'est pour les pauvres. Et non ceux qui sont autour de vous aujourd'hui, monsieur le président. Vous êtes le président de la population gabonaise qui vous a élu le 12 avril 2025. Bon, on ne sait pas en 2032 si ce sera encore la même population. Mais comme nous voulons que ce soit la même population, donc prenez soin de cette population pour qu'en 2032, vous pourrez encore avoir peut-être ce même score. Bon appétit à tous.
5: Bon appétit, monsieur. Frédéric, et toi, pouvez nous revenir, hein, je vous en prie, au bout du fil. On va le prendre. Allô, oui, allô.
11: Oui, madame Nati, alors, sur... un tout autre plan, j'ai envie de revenir sur les 3100 logements de Bikélé et Sassa. Enfin, c'est une suggestion. Hein. Parce qu'il m'est arrivé d'aller à Bikélé Nzon et d'aller là où on a relogé une partie des dégâts de plein ordi. Sauf erreur de ma part, hein. Je dis bien, sauf erreur de ma part, il y a encore des centaines de logements là-bas inachevés. Est-ce que la priorité n'aurait pas été de terminer les travaux, de reloger une partie des Gabonais avant de se lancer dans un nouveau projet gigantesque de 3100 logements? La question aujourd'hui est de savoir, est-ce que ces logements seront livrés, les logements qui sont dans la barrière au niveau de l'école? Là-bas, c'est Madame Nati, je ne sais pas si vous y êtes rendue. Là-bas, les logements sont à perte de vue. Mais la quasi-majorité, la quasi-totalité reste inachevé. Et comment comprendre que à un jet de pierre de ces logements, on se lance dans la construction de nouveaux logements? Ce n'est pas mauvais en soi, hein, d'augmenter le nombre de logements pour les Gabonais. Mais la logique voudrait qu'on termine d'abord ce qu'on a commencé. Une fois on a terminé ce qu'on a commencé, on peut maintenant construire de nouveaux bâtiments. Voilà. C'est toujours comme ça dans notre pays. Qu'est-ce qui motive tous les chantiers lancés aujourd'hui? Est-ce réellement le bien-être de nous, Gabonais? Là réside toute la question. Je reviendrai.
5: Merci de nous revenir, M. Melchior. Auditeur au bout du fil. Allô?
12: Monsieur le Président de la République, vous avez le dossier des 652 cheminots à votre chevet et le dossier des 35 déflatés Octra Trans-Gabonais. Ce sont des dossiers d'État. Veuillez avoir un regard là-dessus avant votre discours devant les deux chambres du Parlement. Je serai et je suivrai. Parce que il n'y a pas que les enfants, les neveux et les nièces, les petits-enfants du PDG devenus UDB qui doivent se servir de ce gâteau Gabon. Je reviendrai.
5: Merci, M. Jean-Félix. Auditeur en ligne. Allô?
13: Allô?
5: Allô, bonjour, monsieur.
13: Oui, je reviens à Mme Nathier pour confirmer ce que mon frère Frédéric a dit. Effectivement, nous avions côtoyé le président de la République de la transition de l'époque, président actuel de notre beau pays, le Gabon. Dans la photo, je suis à sa droite et mon autre frère aveugle est à sa gauche. Il nous a dit qu'il va nous recevoir. On attend toujours cette réception. Nous lui avons interpellé lors de la distribution des scooters au stade de Nzayo. Jean-Narcisse, Monsieur le Président de la République, je vous avais dit un certain nombre de choses que vous m'avez assuré que vous allez pas régler tout pour en entièreté, régler, solutionner quelques problèmes. Donc, nous sommes toujours en attente. Nous sommes toujours en attente. On attend toujours le coup de fil de la présidence de la République pour que les personnes en situation du handicap comme moi puissent être recevoir par vous, votre personne. Vous aviez reçu beaucoup de gens, beaucoup de personnes, sauf les personnes handicapées, sauf si je ne me trompe. Donc, j'ai envie de vous dire que nous passons des moments difficiles. On n'a pas de logement. Le secours permanent est dérisoire. 75 000 francs, ça ne peut pas le faire pour un Gabonais. Je suis Gabonais de père et de mère. Même si j'ai été à moitié Gabonais, 75 000 francs ne peut rien me faire. Si ce n'est que 75 000 francs, je devais vraiment périr. Heureusement que Dieu est grand. On attend toujours votre appel, l'appel de vos collaborateurs pour que vous puissiez nous recevoir et solutionner à quelques problèmes que nous vous avions soumis. Sur votre table, le cahier de charge est là-bas,
5: rapidement,
13: au cabinet du président. Donc, c'est un peu ça. Et puis, je reviendrai peut-être.
5: Merci encore à vous, monsieur Jean-Narcisse. Votre auditeur au bout du fil. Ah, allô?
14: C'est Lambert qui va.
5: Monsieur Lambert.
14: Je salue l'enfant de l'auditeur, monsieur. Monsieur Lancy. Mon frère, après vous attendez quelque chose, mais nous autres là, qui n'ont jamais travaillé, qui fait nourrir sa famille du jour au jour, est-ce qu'on aura quelque chose de ce gouvernement. C'est la question que je pose. Hein. Je ne vais jamais travailler. J'ai des petits-fils, petites-filles, des enfants qui vont à l'école, tu es en location, tu n'as pas de logement. Avec les écoles que tu fais, tu arrives quand même à nourrir les enfants, à amener les enfants à l'école. Est-ce que nous autres là, on aura quelque chose à attendre à ce gouvernement? Quand il dit que il veut rendre la dignité à tous les Gabonais. Est-ce que nous sommes les Gabonais? Omar Bongo est passé sans travail. Ali Bongo est passé sans travail. Voici Oligui qui arrive. Il dit qu'il va rendre la dignité à nous autres. Nous les pauvres. Les personnes diminuent. Comme je dis souvent dans le langage, les personnes. Je ne sais pas comment vous dites souvent ce mot-là. Non. Ma fille, je n'entends rien de ces gens. Je prie. Et que la dignité que M. Oguilégué a dit que les Gabonais, je vais rendre leur dignité, ils ont souffert pendant 50 ans, et puis ils ne pas. Les Gabonais continuent à pleurer. Pas le logement. La nourriture ne fait que s'enflammer. On commande tout à l'étranger. On ne travaille pas dans notre pays. Le poids de chez nous, ça part chez les autres. Le magasin de chez nous, ça part chez les autres. But, sans informer. Alors, quand on dit le développement là, le développement va se faire avec ce modèle. Sinon, je ne change pas la donne. Manger gabonais, africain. Je n'ai pas d'Africain. Parce que tout ça là, c'est en Afrique que je vois tout ça. Est-ce que les présidents africains ont pris la mesure de rendre la dignité aux Africains, de rendre la dignité aux Occidentaux? Moi, c'est la question que je vois. Je pose souvent cette question et à chaque fois, les gens viennent parler ici. Je me rends compte que nous sommes des gens qui sont rejetés de l'Afrique. Nous sommes délaissés. Des oubliés de l'Afrique et des autres. Et on peut s'attendre que sur le bien de ce gouvernement. Non, je suis en train de réfléchir pour voir que le pays là, il n'y a rien de bon.
5: Rapidement. Pour nous. Reste à l'écoute, M. Lombert. Revenez-nous. Auditeur au bout du fil. On va le prendre. Allô?
15: Oui, Madame Nati.
5: Monsieur, la longue réflexion vous écoute.
15: Madame Nati, Monsieur. Si on vous dit que, avec le gisement de fer de Maputo, les Gabonais ont leur dignité et le partage des biens selon fait. Quand le ministre du pétrole vous dit, on a trouvé un nouveau gisement. La dignité des Gabonais sera remise. Donc ça voudrait dire, dans tout ce qui se trouve aujourd'hui, qui se développe aujourd'hui, ça voudrait dire, si on vous a dit, d'ici 2032, donc nous les Gabonais, en un mot, selon les gisements et tout ce qui est en train de se faire aujourd'hui, on nous dit de ne plus penser à l'argent du manganèse et du pétrole actuel. Donc nous, on nous projette déjà vers 2022 ou 2032 pour avoir le bonheur ou tout ce que nous attendons de notre vie. Parce que quand on regarde aujourd'hui, les 3000 sans logement que je vous parle là, tout à l'heure, qui ne sera pas construit, mais qui sera encore une dette du contribuable gabonais. Madame Nati, cherchez à savoir qui aura ces maisons. Cherchez à savoir. Vous avez vu les logements d'Angondje? Ça a été construit devant moi. J'ai travaillé à l'ANGT. L'agence nationale des grands travaux. Mais vous allez aller regarder là-bas. Vous allez trouver des hauts fonctionnaires, des cadres, Et pourtant, on avait dit que c'est des logements socio-économiques. Et c'est ce qui va se passer avec les mille et quelques logements. Il faut dire au président, les quartiers, je ne vais pas dire les Gabonais, parce qu'il y a dans les Gabonais là, il y a encore les Gabonais sous-diminués. Les quartiers lui regardent. Les quartiers ne vont pas se vider d'un iota. Même si vous amenez les 3100 logements là, les quartiers vont toujours rester pareils. Donc, je dis, les 94% là, attention, ça va se réduire à 56. Mais si seulement ça se répète, vous allez, il y a une petite tension.
5: Allô? Quelques soucis hein, avec le monsieur de la longue réflexion. On va pouvoir prendre cet autre auditeur.
15: Allô, allô?
5: Allô, oui? Merci encore à vous, monsieur.
16: Allô?
5: Oui, votre auditeur, allô?
16: Il y a trois événements, monsieur le président de la République. Il y a votre discours devant le peuple, devant les deux chambres du Parlement. Très bientôt, je crois.
5: Monsieur Jean-Félix Sanitali, pouvez-nous revenir à 066-21-91-16, c'est bien notre numéro de téléphone. Et nous sommes dans votre émission, le mur des lamentations, 066-21-91-16, on parle du social ici. On parle aussi de l'éducation, on parle du logement, et là, ça fait grincer encore les dents de plusieurs, sachant que plusieurs logements qui ont été déjà bâtis pendant le régime déchu, plusieurs de ces bâtiments n'ont pas encore vu leur terme, donc là, les finitions, et l'on entame déjà des nouveaux travaux. Question reste à poser, est-ce que ces logements verront véritablement le jour? Est-ce que les 3100 logements seront présents, vont sortir véritablement des terres? C'est vrai que les sous-bassements sont déjà là. Est-ce que c'est le Gabonais lambda qui pourra avoir un logement? Auditeur au bout du fil.
17: Oui.
5: Allô?
17: C'est l'ambi qui revient.
5: Monsieur le maire.
17: C'est rempli. C'est rempli parce que la justice dans notre pays a un problème sérieux. Madame a travaillé à Mikipres. Au temps de Covid, on le voit les conseillers à Mikipres. Abusivement, ils ont réglé le procès. Mais pour payer ce personnel qui est vraiment licencié abusivement, ils ont des problèmes au niveau du tribunal pour régler le procès. Je souhaitais qu'il gagne.
5: Merci encore à vous, monsieur Lambert. Il y a trop de bruit autour de vous. On n'arrive pas à saisir vos propos, mais plutôt les cris qui viennent derrière votre voix. 066 21 91 16. Monsieur le plus jeune. Accueillez-moi.
18: Vous savez, en Afrique, là où se situe la plus grande réserve de diamants.
5: La plus grande réserve? La plus grande?
18: Vous dites?
5: Je ne saisis pas.
18: Est-ce que vous savez là où se situe la plus grande réserve de diamants en Afrique?
5: Dites-nous.
18: Madame la titre en Ouganda.
5: C'est
18: quoi?
5: Confirmation, allons-y.
18: Ah?
5: J'ai dit allons-y.
18: Voilà. Et regardez comment les Ougandais disent. On parle de la plus grande réserve, Madame la titre. De diamants au monde. Regardez comment les Ougandais vivent. Madame la Cité, le Gabon est l'un des fait partie des pays de l'OPEP. Madame la Cité, on a, bon, selon les dires, hein, ce qu'on a entendu le patron dire, le moyen qui assiste trois fois le plus élevé. Madame la Cité, on mange ça, ou bien on mange l'argent de ça. Madame Nati, on a dit on a le pétrole actuellement à cause du détroit de Bermoude qui était fermé, ça avait planché. Donc c'était allé à la hausse, transfert facile. On a eu l'argent de ça. Madame Nati, garde pêche. Le projet garde pêche, échec total. Parce qu'il faut le dire comme ça, Madame Nati, échec total. On a dit que le poisson qui va être pêché par Gab pêche, on vendra ça aux Gabonais. Oui, madame Natissa, c'est ce qu'on a dit. On a vu au début de la transition aussi le patron menacé, le chinois, le sino et l'eau. Madame Natissa, quand vous ouvrez votre robinet, vous avez de l'eau. Ou bien il faut maintenant de l'eau, on dirait les pipis des chameaux. Madame Natissa, autant de richesses. Donc aujourd'hui, je comprends pourquoi l'ancien président avait demandé à Omar qu'on fasse échange des pays. Parce que Mme Nassimi, quand il est venu, n'a rien vu. Je parle d'un de, je pense, au Fouet Boani. Mme Nassimi, avec le cacao, le café, le coton, regardez la Côte d'Ivoire. Le Gabon A, pétrole, manganèse, fer, uranium, or, diamant. Mme Nassimi, le bois le plus cher au monde, c'est au Gabon. Le serpent le plus venimeux même, c'est au Gabon. La plus grande population des mandrilles, c'est au Gabon. La plus grande population des éléphants, c'est au Gabon. Madame Nati, le bâtiment le plus sécurisé au monde, c'est au Gabon. Le CIM, Madame Nati, bon, qu'est-ce qu'on n'a pas? Je suis à l'écoute, au revoir.
5: Merci, le plus jeune, pour vos interventions. Autre auditeur au bout du fil, là. On va le prendre. Allô?
19: Allô, Madame Nati.
5: Oui, Monsieur Jean-Narcisse.
19: C'est ma dernière intervention du jour.
5: Oui, monsieur.
19: Bon, pour dire encore aux autorités de notre pays, en tant que tel, Monsieur notre président de la République, chef du gouvernement, que depuis le début de l'année, j'ai appelé ici pour vous interpeller par rapport à la situation scolaire de nos enfants qui sont inscrits à Horizon Nouveau. Horizon Nouveau, ce n'est pas donné à n'importe qui. La scolarité mensuelle est à 60 000 francs. Et ce n'est pas n'importe quel Gabonais qui peut inscrire ses enfants à Horizon Nouveau. Malgré que nous avions fait des efforts parce que on appelle ça comment ? L'éducation étant obligatoire dans notre pays, on ne pouvait pas garder nos enfants à la maison alors qu'il y a une structure qui peut les accueillir. Voilà pourquoi on a osé inscrire nos enfants à la Fondation Horizon Nouveau. Là-bas, il n'y a pas de transport. Je vous ai interpellé pour que vous puissiez affecter quelques bus là-bas pour nos enfants. Parce que nous sommes déjà vulnérables, nous les parents. Moi, je suis handicapé visuel. Et je ne souhaiterais pas que ma fille puisse rester à la maison alors qu'il y a une société qui peut l'accueillir. J'ai des difficultés pour la cheminer à Horizon Nouveau. Il n'y a pas que moi, il y a plusieurs comme moi là-bas. Donc, je prie que vous puissiez affecter les bus pour nos enfants qui sont à Horizon Nouveau. Pour l'année prochaine, l'année est déjà terminée. Nous avions épuisé toutes nos ressources, toutes nos économies dans les taxis. 5 000 jours le taxi. Je suis à Miloncy, à Caillé. C'est très loin et c'est coûteux pour moi. Voilà pourquoi je parle de 75 000 francs. Si je ne comptais que sur les 75 000 francs, heureusement que Dieu existe. Je pouvais faire comment avec cet enfant qui apprend Horizon Nouveau, et les autres pouvaient faire comment. Donc, je vous prie d'affecter prochainement, l'année prochaine, les bus scolaires pour nos enfants en difficulté sociale.
5: Merci.
19: Merci et bon appétit à toutes et à tous.
5: Merci à vous, M. Jean-Narcisse. On va prendre un dernier auditeur avant de rendre l'antenne. Auditeur en ligne. Allô?
20: Oui, Madame Nathier.
5: Monsieur La Longue Réflexion. Allô?
20: Il faut que nos dirigeants pensent que doivent penser d'abord à ne pas nous projeter pour les 2032 ou 2030. Non. Qu'ils nous partagent d'abord ce qui est là. Ce avec lequel l'entité fait son chiffre d'affaires, qu'ils nous partagent ça. Avant de venir nous dire qu'avec les projections à venir, avec tout ce qui est découvert comme recherche, le Gabonais aura sa dignité. Non, c'est pas ce qu'on dit. Moi, c'est pas ce que ma réflexion demande. Le manganèse qui est là, le pétrole qui est là, celui qu'on exploite actuellement, faut d'abord qu'il nous donne ça. C'est à partir, parce que ça là, c'est pour nous. Celui qui vient là-bas, on ne connaît pas. Vous avez vu par exemple quand Macron est arrivé, il est déjà venu traiter d'une certaine situation par rapport aux difficultés qu'ils ont, à les problèmes qu'ils ont aujourd'hui. Vous avez vu qu'on a dit d'ici, si c'est 2027 ou 2029. Donc, vous comprenez déjà que, selon moi, sauf erreur de ma part, si c'est 2029, donc ça voudrait déjà dire que Macron a négocié, il a poussé le délai jusqu'au, parce que là, il va partir. Donc, ça voudrait dire que le président de la République française, qui va arriver après, il peut revoir ce contrat que Macron a signé. Attention. Macron a demandé un délai qu'on le pousse par rapport au problème des ramettes, des machines, tout ça là. On est allé en 2029. Mais 2029, Macron sera encore là. Et celui qui va venir, il peut se réasseoir avec le président pour discuter sur les délais parce que ça peut ne pas être favorable pour lui. Donc à un moment donné, il faut qu'on nous donne d'abord ce qui est là. Ne cherchez pas, on vous promet le poisson qui est encore dans l'eau que vous n'avez pas pêché, non. Vous n'avez pas encore mangé. Et ce poisson n'est pas encore visible à vos yeux. Ce qui est à nos yeux là, c'est ce que nous demandons d'abord au président de nous donner avant de nous envoyer en 2032.
5: Rapidement.
20: Le fait que de l'Iran, on ne sait pas, avec l'âge que nous avons déjà là, on ne sait pas si on va arriver, seul Dieu, c'est la durée de vie de tout un chacun. Donc, il pense d'abord à nous donner ce qui est là. Allez, madame Nathalie.
5: Merci.
20: À demain.
5: À demain, monsieur, la longue réflexion que le président pense d'abord nous donner. Ce que nous.
2: Oui, bonjour.
5: Bonjour, monsieur.
2: Vous allez bien?
5: Nous allons bien, merci.
2: Salutations à tout le monde. C'est monsieur le Bois d'Hiver.
5: Monsieur le Bois d'Hiver, on vous écoute.
2: Madame la fille, c'est que mes turlupines, je me demande où vont-nous? On a fermé tous les gaboprix. On m'a bon laissé les gaboprix. Ali Bongwante, on m'a laissé les gaboprix. Et aujourd'hui, les gaboprix sont en train de disparaître. Personne n'est pâle. Personne ne dit quoi que ce soit. On fait comment? Notre cher beau pays, tout, on va vendre. Même les Gabonais un jour, on va nous vendre. Merci. Excellente journée.
5: Excellente journée à vous, monsieur le Bois d'Hiver, et merci pour votre intervention. C'est vous qui mettez un terme à cette émission. On se donne rendez-vous demain, ce sera 11h sur la 93.5 pour votre émission, le mur des lamentations. Monsieur le Président, les Gabonais veulent d'abord manger ce qui est présent là. C'est pas pour 2030. Donc, monsieur Mawango a pu dire, l'homme, la longue réflexion a pu dire, donner d'abord au peuple ce qui est présent, ce qui est là, et mettez l'homme au centre aussi de vos intérêts, comme vous le dites le plus souvent, afin de rendre la dignité à ces hommes. Demain, on se retrouvera, toute l'équipe était en place, Marley Haute-Valienne pour la réalisation, Nathie était là pour la présentation. Aujourd'hui, dès 20h, c'est pour la rediffusion de cette belle émission qui est passée. Et demain, on se retrouvera. Bel après-midi chez vous.
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0: Allô, allô, allô, allô, tu peux me téléphoner. 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
2: Bonjour également à tous les auditeurs. Alors, je viens rapidement répondre au plus jeune en lui disant que, en réalité, ces interrogations peuvent se comprendre, mais c'est pas vraiment ça. Monsieur Henri Claude-Hima, il finance les projets de l'État via une banque. Donc, c'est la banque, c'est une personne morale. Mmh. Et c'est la banque qui finance. Ça existe dans tous les pays du monde. C'est pourquoi on parle de dette intérieure. Quand l'État a une dette intérieure, c'est parfois vis-à-vis des banques, vis-à-vis des entreprises qui ont exécuté des travaux qui n'ont pas encore été payés, vis-à-vis des banques qui ont prêté de l'argent à l'État qui ne se sont pas encore fait rembourser. Voilà. Donc c'est un mécanisme qui est tout à fait normal, c'est un mécanisme financier. L'État peut s'endetter auprès des bailleurs de fonds à l'international, et également auprès des banques nationales et même de la sous-région. Ce qui intrigue, et je l'ai dit hier, c'est que, en ce qui concerne la construction des logements, ce mécanisme-là avait déjà été mis en place en 2012, si mes souvenirs sont bons. Ça concernait les 3000 logements ou 5000 logements promis par an par le pouvoir précédent. Et on a vu les conséquences de ces mécanismes-là. Qu'est-ce qui nous dit qu'aujourd'hui, les choses vont aller jusqu'à leur terme? Qu'est-ce qui nous dit que les bâtiments en construction seront achevés? Est-ce qu'on a tiré les leçons du passé? Ce sont les questions qu'on se pose. Et moi, quand j'appelle ici, en fait, j'attire l'attention de nos concitoyens. Et je leur dis, arrêtons de nous attarder sur les banalités. Lorsqu'un État met dans son budget la construction d'une route, d'un pont, d'une école, d'un commerce, d'un immeuble administratif et autres, c'est du régalien tout ça. Ce n'est pas un miracle. Ce n'est pas fait avec l'argent de quelqu'un. C'est l'argent de tout le monde. Et Dieu nous a permis de naître dans un pays avec des ressources naturelles. Voilà. Moi, ce que j'attends du gouvernement et du président de la République, c'est de nous sortir des cotisations à la CNSS et du système de répartition. Le système qui veut que ce sont les actifs de maintenant qui supportent la retraite, la pension de ceux qui sont retraités aujourd'hui. Ce système-là n'est pas viable au regard du contexte gabonais, au regard du taux de chômage. C'est là où on attend les gouvernants. Réfléchir à comment faire pour que tout le monde ait sa pension au moment de sa retraite. Réfléchir à comment faire pour que la GNAMGF ne soit pas une vue de l'esprit, pour que tout le monde soit assuré et que cette assurance-là marche réellement. C'est ça. Quand on vote quelqu'un, c'est sur ces aspects-là qu'on attend. Comment expliquer que la boîte de sardines aujourd'hui se trouve à 600 francs CFA? Ce sont ces questions-là auxquelles les gouvernants doivent répondre. Ce n'est pas sur la construction des bâtiments. Et j'ai envie de finir en disant que le Gabonais, il arrive à construire au fin fond des PK, au niveau d'un Kolngoum. Vous voyez un Kolngoum, là où il y a des antennes, il y a des maisons juste à côté. Imaginez-vous comment ils ont fait pour transporter le ciment jusqu'à là-bas. Ça veut dire que le Gabonais a juste besoin d'une chose. On viabilise les parcelles, on lui donne une parcelle viabilisée avec addition d'eau et courant. Qu'est-ce que nos gouvernants ne comprennent pas? Je reviendrai. Merci.
1: Merci. C'était le coup de gueule de la semaine.
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